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0: 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Il est 4h du matin.
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4: Il y a 90 ans, en 1936, Marius Casatsu enregistrait Les Caquets, un rondo du Chevalier de Saint-Georges. Il y a 70 ans, en 1957, l'ensemble instrumental Jean-Marie Leclerc enregistrait une symphonie concertante du Chevalier qui avait compté parmi les élèves de Jean-Marie Leclerc. Il y a 50 ans, en 1976, Jean-Jacques Kantoroff enregistrait les concertos pour violon de Saint-Georges. Il y a 30 ans, en 1996, Émile Smidac faisait paraître la première biographie dédiée à Joseph Bologne, appelée Chevalier de Saint-Georges. Cela inaugurait un travail de réhabilitation dans lequel il a été suivi au cours des 30 dernières années par les livres d'Alain Guédé, de Claude Ribes, Michel Garnier-Panafieux, Gabriel Bana ou encore Pierre Bardin. Et depuis, Le Chevalier a aussi fait l'objet d'un documentaire de Martin Birabel, d'un biopic produit par Disney. Et au cours de ses nombreux travaux de réhabilitation, la question des origines guadeloupéennes du compositeur a été discutée, nuancée, mise en perspective, jusqu'à se demander si elle n'est pas devenue parfois surdéterminante de l'intérêt porté à un musicien dont le génie devrait suffire à susciter la curiosité. Pour ce numéro réhabilité de Métaclassique, nous avons surtout interrogé les interprètes qui abordent l'œuvre de Saint-Georges aujourd'hui et la manière dont ils peuvent négocier avec la question de l'héritage guadeloupéen du compositeur. Au cours de cette émission, vous allez pouvoir entendre la pianiste Mylène Alexis-Garel qui participe à la redécouverte musicale de Saint-Georges, l'historien Luc Nemeth qui s'est intéressé à l'état civil du compositeur, le chanteur Fabrice Di Folco qui répond aux questions pointées par la chercheuse Christy Piccicero, le musicien Issa Drumi qui se demande si au lieu de faire du reggae, il n'aurait pas fait de la musique dite savante s'il n'avait connu le Chevalier de Saint-Georges plus tôt. Et pour commencer, nous allons à la rencontre de Jens Barniak et d'Eliane Schinmeyer qui a accueilli l'enregistrement d'un disque des pièces pour piano et violon de celui qui, au départ, s'appelait Joseph Bologne.

0: Jens Marniek, comment est-ce que vous avez appris, avant de parler du Chevalier de Saint-Georges, à aimer les compositeurs méconnus? Parce que c'est vrai que votre discographie n'est pas saturée de très grands noms.
1: Oui, la musique et l'art en général sont quelque chose de vivant. Bien sûr, les traditions sont un repère et c'est agréable d'écouter la musique d'aujourd'hui et de se souvenir que je l'écoutais avec ma grand-mère ou avec mes parents. Mais la vie a une autre qualité de découvrir de nouvelles choses. J'ai eu un excellent professeur aux États-Unis qui jouait beaucoup de la musique contemporaine et qui m'a ouvert des oreilles et m'a permis de relever des défis. Aujourd'hui, lorsque j'écoute de la musique d'autres cultures, comme des orchestres de gamelan ou la musique de l'opéra de Pékin, je me demande de la signification de la musique sur la manière dont elle s'est développée, sur la façon dont la société dans laquelle elle est née a influencé sa création. Et quand on ouvre les yeux et les oreilles, on découvre des choses étonnantes. Et enfin, en cas du Chevalier de Saint-Georges, je dois également dire que Joseph Bologne a les mêmes initiales que moi.
0: Ah, c'est vrai, JB. Ah, c'est pour ça que vous avez mis Joseph Boulogne plutôt que le Chevalier de Saint-Georges. J'entends, c'est très beau cette idée, c'est-à-dire que la musique contemporaine appelle une ouverture et que cette ouverture appelle aussi à replonger dans l'histoire de la musique, y compris dans ses marges. Et alors, dans quel contexte particulier est-ce que vous en êtes venu à découvrir les partitions du Chevalier?
1: C'était en 2018, Jan Jacob Smulder, un écrivain néerlandais, a écrit un roman sur Saint-Georges. Et à l'époque, la maison d'édition m'avait demandé d'accompagner musicalement une tournée de lecture.
0: Et à partir de là, comment est-ce que vous avez fait pour vous documenter sur lui?
1: J'ai alors contacté l'association Le Concert de Monsieur de Saint-Georges à Paris. J'ai rencontré Monsieur Alain Guédé.
0: Oui, qui préside cette association.
1: Oui. Et j'ai fait également la connaissance de Jacques Martial, qui est malheureusement décédé au printemps dernier. Mais à l'époque, il était directeur du musée Mémorial Act en Guadeloupe. Et il m'a invité de concevoir un concert en Guadeloupe et de jouer.
0: Et comment est-ce que vous faites la liaison alors entre tout ce que vous avez pu collecter comme information sur le compositeur, sa vie, ceux et celles qui aujourd'hui le défendent, et la manière dont vous vous êtes mis à l'interpréter? Parce que sans doute, est-ce que la façon de le jouer est travaillée par tout ce que vous avez pu apprendre?
1: Le fait d'avoir été en Guadeloupe m'a vraiment aidé à jouer sa musique, je dois dire. Je suis devenu même beaucoup plus attentif à l'histoire de l'esclavage et à l'histoire de musique de cette époque aussi. Par exemple, en 2021, un excellent livre de Bruno Preissner, enfin, un musicologue allemand, a été publié en Allemagne. Il parle du récit dans les œuvres d'art qui ont été créées. Par exemple, dans la peinture du plafond du château de Würzburg, réalisée par de Venise, Tiepolo. Les quatre continents sont représentés dans les quatre coins. L'Europe est représentée comme la souveraine du monde, au centre de la cour de Würzburg. Würzburg est au sud de l'Allemagne, en Bavière. L'Amérique, une indienne au sein nu, porte des parures de plumes et est assise sur un crocodile. Madame Asie, vénérable représentante d'une culture ancestrale, chevauche entièrement vêtue un magnifique éléphant. Et l'Afrique est allongée, nue et paresseuse, sur un dromédaire entourée des noirs sauvages attendant des cadeaux. Et regarde le débat actuel sur la carte du monde. Le continent africain a toujours été représenté à une échelle beaucoup plus petite qu'il ne l'est en réalité. Mais pourtant, malgré toutes les connotations sociales et politiques de ce compositeur, c'est bien sur sa musique qui doit être au premier plan. Mais personnellement, j'entends dans le tempo diminuetto, en ré majeur, j'entends des tambours au piano dans l'accompagnement de la main gauche. Ou dans le rondo, en ré majeur, j'entends vraiment des douces vagues de la mer chaude de Caraïbes qui viennent se briser sur la plage de sable.

On peut trouver des parallèles entre la période préclassique ou la période classique dans l'œuvre de Saint-Georges. Il s'inscrit dans la tradition des clavecinistes français, je pense, mais il a comblé une lacune dans le répertoire de la musique française. Sa musique est caractérisée par de magnifiques idées mélodiques et un grand humour qui appelle peut-être à celui de Haydn. C'est pourquoi, pour moi, il est visionnaire. Et peut-être parce que les partitions sont erronées et qu'on doit apporter les corrections, qu'il y a aussi la liberté d'improviser un peu des passages, bien sûr, dans un certain style. Et je pense que c'est dans l'esprit de Saint-Georges. On voit dans les partitions qu'il était un musicien fantastique qui devait ajouter des ornements à son goût ou pris la liberté d'improviser lui-même. D'une certaine manière, Saint-Georges évolue entre les mondes des Antilles et de l'Europe occidentale, donc aussi entre les époques. En ce qui concerne les ornements, on pourrait prendre conseil à la tradition des clavecinistes français, en particulier François Couperin. Mais comme nous le savent les témoins contemporains, tels que Louise Fusil, qui a joué dans son orchestre, Saint-Georges était toujours entouré de jeunes et était un modèle.

0: Cela a bien sûr pour conséquence qu'un tel personnage ne reste pas strict, mais regarde vers l'avenir. Et c'est ainsi que la musique de Saint-Georges est pour moi une musique tournée vers l'avenir, au-delà des nominations d'une époque. Il est prouvé qu'il a inspiré Mozart et certains disent que Beethoven a également été inspiré par Saint-Georges.
1: Alain Guédet avait fait paraître en 1999 sa première bio chez Actes Sud qui s'appelait Monsieur de Saint-Georges, le nègre des Lumières. On comprend bien qu'il ait changé le titre à sa reparution en 2025. Et maintenant, ça s'appelle Monsieur de Saint-Georges, un rival de Mozart. En quoi est-ce que cette comparaison à Mozart, qui pourtant est systématique, est aussi un peu absurde? Parce que non seulement le chevalier est français, en plus son génie n'a pas forcément besoin de comparatif, parce que on peut aimer les compositeurs sans les comparer. Et puis tout ça à la fois, peut-être d'autres choses encore.
0: Je ne pense pas que la comparaison soit absurde, vraiment, mais je crois sincèrement que Saint-Georges n'en a pas besoin. Je ne peux que souscrire à ce que récemment déclaré un médecin et philosophe italien qui vit en Allemagne, professeur Giovanni Maio. Il a dit « Se comparer aux autres est la clé du malheur. » Alors pourquoi ne pas considérer la beauté, la jeunesse et la profondeur de la musique de Saint-Georges comme sa propre création précieuse?
1: Oui.
0: Lors de l'enregistrement, j'ai essayé de réfléchir à ce que Saint-Georges avait dû apprendre au niveau de sa formation européenne à Paris et à ce qu'il avait encore entendu pendant son enfance en Guadeloupe. Tout comme Brahms, un autre compositeur qui a les mêmes initiales que Saint-Georges et moi.
1: C'est vrai.
0: Brahms a entendu la musique des gens venus de partout qui attendaient la traversée vers l'Amérique dans le port de Hambourg. Et s'en est inspiré, comme les chansons ciganes.

0: Eliane Schindmeier, pourquoi est-ce que c'est important pour la famille Schindmeier que d'accueillir l'enregistrement de ce disque en ces murs?
1: C'est une longue histoire.
0: Ah bah avec plaisir.
1: Une très longue histoire. C'est-à-dire que dans la famille Schindmeier, nous fabriquons des instruments de musique à clavier depuis 1735.
0: Depuis avant même, 10 ans avant la naissance du chevalier.
1: Depuis 1735, voilà. Et bon, moi j'ai étudié la musique, j'ai joué le piano, etc. Et mon mari, il est décédé il y a déjà un bon bout de temps, ça fait déjà 33 ans. Et c'est moi, en fin de compte, qui suis responsable de toute la tradition, en fin de compte, héréditaire. Voilà, c'est comme ça. Donc, à ce moment-là, j'ai continué aussi avec la fabrication du Célestat. Et en plus, ça, il y a quelques années de ça, peut-être 8 ans de ça, j'ai fondé la fondation, quoi. Fondation Schindmeier. Et la fondation Schindmeier s'occupe de la restauration des instruments d'époque et aussi des concerts organisés à la maison, comme avec Jens et d'autres personnes aussi. C'est là où nous sommes connus, en fin de compte. Ça fait quelques années déjà. Mm-hmm. Parce que les pianistes viennent à moi. Donc, c'est une chose assez intéressante aussi. Et ça dépend de ce qu'ils veulent jouer, quel instrument ils veulent jouer. Alors, on met tout ceci à leur disposition. Les instruments sont aussi accordés et tout est préparé. Donc, c'est une entrée libre.
0: Et alors, accueillir un projet qui porte sur Joseph Bologne, nommé chevalier de Saint-Georges, ça fait quel sens pour vous?
1: Bon, je suis très ouverte, en fin de compte, à ce que les pianistes veulent jouer. Et je demande toujours, qu'est-ce que vous voulez jouer? Bon, non, ça c'est bien, ça passe, ça irait. Quel instrument? Ça joue aussi un rôle très important. Comme ça, je crois que c'est très important aussi, s'il y a la possibilité de le faire, que les pianistes entendent le son de ces instruments, disons plus ou moins comment ils étaient à cette époque. Non? Donc ça, c'est une grande différence, c'est une inspiration aussi pour les musiciens. Enfin, une grande, c'est comme ça que c'était. Bon, en fait, c'est ce que j'entends toujours. De l'inspiration.
0: Mylène Alexis Garel, vous êtes pianiste. Comment est-ce que vous avez fait la connaissance du chevalier de Saint-Georges? Si je comprends bien, vous avez d'abord fait la connaissance d'Alain Guédé, qui, en plus du livre sur le chevalier de Saint-Georges, préside l'association Le Concert de Monsieur de Saint-Georges.
2: Oui, tout à fait. J'ai été sollicitée par le président de l'association Le Concert de Monsieur de Saint-Georges, donc par Alain Guédé, en 2000,
0: ouais.
2: Ce qui remonte déjà
0: à quelques années.
2: Et il était dans la démarche de réhabilitation des œuvres du chevalier de Saint-Georges. Il m'a sollicité dans un premier temps pour accompagner donc des artistes lyriques. Nous avons œuvré autour de ce répertoire durant une dizaine d'années. Puis j'ai accompagné au violon également une sonate qui est une réduction, un arrangement du concerto en sol du chevalier de Saint-Georges. C'est dire que ce concerto qui a été publié en 1773 avait vraiment un réel succès, à un point tel qu'il fut arrangé et joué dans les salons aux environs de 1783. Donc j'ai interprété, on va dire, cet arrangement, cette sonate de clavecin avec violon, également à Paris. Et c'est à ce moment-là que, voyant l'écriture et puis surtout l'aisance au niveau de l'expression, une belle vocalité de la ligne, j'ai été interpellée par l'écriture. J'ai également écouté les œuvres pour clavecin de ce même répertoire par Anne Robert, qui est une claveciniste française. J'ai pu obtenir et avoir plutôt l'autorisation d'avoir dans les mains le manuscrit, où il est écrit également que ces pièces pour clavier seul, ou même certaines pour piano, et pour clavier et violon, sont proposées donc pour le piano forte et dédiées à Madame la Comtesse de Vauban. Donc ces pièces sont en fait conservées grâce à cette comtesse, grâce à ses armoiries, ce qui légitime ce beau travail du chevalier de Saint-Georges, à la suite de quoi je me suis mise à faire une lecture de plusieurs de ses pièces. Et ce fut vraiment à ce moment-là l'évidence, le coup de foudre, qu'il fallait absolument les jouer au piano, donc également.
0: Sachant qu'elles ne sont pas éditées, c'est-à-dire que vous avez fait des photos des manuscrits qui se trouvent à la bibliothèque
2: ou... Alors, elles sont présentées au public sur un microfilm.
0: Oui.
2: Voilà, mais elles ne sont pas éditées, donc vous pouvez les visualiser. Hein, et ensuite, j'ai souhaité vraiment avoir dans les mains le manuscrit, oui, qui n'est pas exposé.
0: D'accord.
2: Et à ce moment-là, j'ai vu, donc c'est un très beau livre, hein, rouge, aux armoiries de la comtesse de Vauban, doré, avec un très beau papier relié. Et puis, une écriture très belle, très soignée. C'est vraiment un copiste qui n'a laissé en apparence aucune rature.
0: Oui, et mais vous l'avez recopié ?
2: Alors j'ai eu l'autorisation d'avoir quelques copies, et Alain, ouais, Guédé aussi, que j'ai entre-temps revu, m'a transmis des copies que lui-même il avait eues.

0: Parce que vous vous êtes évidemment documenté, vous avez lu toutes les biographies de Saint-Georges,
1: Élise
0: Midac, Claude Ribe, Alain Guédé, bien sûr, mais aussi Michel Garnier-Panafieux. Oui. Quels sont les traits de caractère du chevalier qui vous servent quand vous jouez sa musique?
2: Alors, ce qui m'a toujours surpris, c'est que dans son œuvre, il mentionne toujours le terme « grazioso ».
0: Ah oui.
2: Et en fait, ce qui me surprend, c'est un sentiment, oui, c'est on va dire une certaine esthétique de la grâce qui structure tout son discours. Donc il n'est pas, à mon avis, très friand de montrer qu'il sait très bien jouer du violon, mais il va effectivement porter le lyrisme à son plus haut niveau d'expression, parce qu'il est souvent invité dans des salons où ce répertoire, on va dire les romances, la musique de chambre, les œuvres pour clavier seul, sont très très demandées, et en l'occurrence, celle du Chevalier de Saint-Georges.
0: Vous partagez avec lui d'être né en Guadeloupe, mais quand vous en parlez, vous parlez plutôt d'une musique de salon.
2: Alors je dis la musique de salon parce que c'est surtout dans ce cadre que ce répertoire des documents que nous avons aujourd'hui, s'est fait entendre. Mais bien sûr que l'œuvre du Chevalier de Saint-Georges est portée par des mémoires insulaires, parce qu'il est tout de même né donc en Guadeloupe, à Baïf. Et donc là, forcément, il est porté par les mélodies, la nature, certainement les mélopées, les berceuses créoles, ce que sa maman, qui est d'ascendance africaine, a pu lui conter. Moi, je retrouve cette appartenance, on va dire cette résonance créole dans ses œuvres pour le clavier, plus précisément dans le rebond rythmique. Dans ses œuvres pour clavier, on a l'impression d'un mouvement perpétuel qui ne s'arrête jamais et qui, a priori, n'est pas très riche, mais finalement elle est discrète et met en lumière ce qu'il a à dire.
0: Ah oui, et pour vous, elle est créole, cette base d'Alberti?
2: Alors, bien sûr que comme ça, elle n'est pas créole, mais elle est...
0: elle n'est pas en soi.
2: C'est la manière dont il l'a conduit, et bien sûr après avec d'autres formules de syncope, de silence, de rebond, des grands écarts...

enfin j'assimile la Paste d'Alberti au mouvement de la mer, car il a voyagé plusieurs fois et très longuement donc, en bateau, parce que dans son jeune âge il est venu à Paris. Et voilà, c'est un enfant qui captait beaucoup de choses et ces choses font que le structure, le compose. Et ça ne s'explique pas, il y a une magie qui s'opère. Et à ce moment-là, il y a un certain métissage, je trouve, qui n'est pas perceptible. Évidemment que nous n'allons pas entendre une musique très cadencée traditionnelle. Mais pourquoi, justement, cette musique nous fait-elle tant de bien et puis nous porte dans l'enthousiasme ? Je pense qu'il y a une manière de conduire le discours propre à lui.

0: Luc Nemeth, bonjour.
1: Bonjour.
0: Vous êtes historien, vous vous êtes intéressé à Saint-Georges en allant véritablement aux sources de son état civil, c'est-à-dire comment est-ce qu'on a quoi? Encodé son identité?
1: Ah, on l'a plus qu'encodé, on l'a détourné scandaleusement. On lui a donné un père qui n'était pas le sien et une date de naissance qui n'était pas la sienne. Ce qui est aberrant, c'est que depuis 1818, on connaît au jour près sa date de naissance, car un de ses bons amis, qui a été jusqu'à la fin de sa vie un de ses proches, qui était le fils du maître d'armes, la Boétière, a écrit un traité des armes en 1818, avec même une bonne dizaine de pages, notice historique sur Saint-Georges, et il s'entraînait d'ailleurs à l'épée avec lui, et il dit bien, Saint-Georges était né le 25 décembre 1745. Et voilà tout. D'ailleurs, j'ai même publié un article là-dessus.
0: Dans les annales historiques de la Révolution française.
1: Je me suis intéressé aussi au pourquoi de cette substitution de père. Eh bien, parce qu'on a voulu absolument faire de lui le fils d'un grand du royaume. Et pourquoi un grand du royaume? Parce que ça permettait de tirer le lecteur du côté de Marie-Antoinette. Ça, c'est très vendeur, Marie-Antoinette, encore aujourd'hui. Or, il a donné peut-être des leçons de clavecin à Marie-Antoinette, mais c'était une chose normale, vu la notoriété immense qui était celle de Saint-Georges, qu'il ait ses entrées à la cour. Puis, il me semble bien que Grétry a donné des leçons de chant à Marie-Antoinette. Ça n'a pas empêché d'être un révolutionnaire bon teint, lui aussi.
0: Comment est-ce que vous y êtes pris pour trouver sa vraie date de naissance?
1: Je suis allé tout simplement aux archives nationales et dans les archives départementales, en particulier celles de la Gironde, puisque Bordeaux était le principal port de transit,
0: oui,
1: pour les trajets aller-retour. Bon, ben j'ai vu que on parlait de Georges de Bologne, on parlait de son esclave Nanon, son esclave, parce qu'il avait fait un enfant, à savoir Saint-Georges, à la plus belle de ses esclaves, et on parlait de Joseph, fils de Nanon, et en donnant son âge. Bon, ça va, ça, ce problème a été réglé, mais ça n'est pas ça qui m'a le plus intéressé, l'état civil. J'ai quand même tenu à faire un article justement sur cette question d'état civil, car j'ai estimé que ça avait un sens, cette modification. Parce que sinon, c'est purement anecdotique, le fait que ça se trompait sur la date de naissance.
0: Oui, c'est ça, c'est le pourquoi.
1: Et donc, c'était le thème de mon article, un état civil chargé d'enjeux.
0: Alors, quels sont-ils, ces enjeux?
1: Ces enjeux, ils étaient donc essentiellement autour de cette paternité dont on voulait absolument qu'elle ait été aristocratique. Et on ne voulait pas aborder le problème de fond. Il y a même des gens à gauche que ça peut déranger, le fait que le fils d'un planteur, bon, esclavagiste, ben oui, ait pu connaître une ascension sociale. Mais en réalité, elle n'est pas si surprenante. Parce que, bon, ça, il n'y a pas de problème. On en a la preuve par une dédicace de Gossec en 1766, donc Saint-Georges n'a que 21 ans, il dédie ça à Monsieur de Saint-Georges, écuyer et gendarme de la garde du roi. Enfin, donc l'ascension est rapide.
0: Est-ce que vous pouvez nous expliquer comment est-ce qu'il est passé donc de Joseph Bologne à chevalier de Saint-Georges? D'où vient qu'il devient chevalier et d'où vient qu'on l'appelle de Saint-Georges?
1: Alors, d'où vient qu'on l'appelle de Saint-Georges? C'était simplement au départ des additifs purement, oui, purement géographiques. Et que d'ailleurs, la France fermait les yeux, car il y avait une rivalité entre l'Angleterre, la France et l'Espagne. Et la France préférait avoir ses nobles de son côté. De son côté, ses planteurs, ses colons. D'autant plus que, par exemple, entre 1759 et 1763, la Guadeloupe avait été anglaise. Eh ben, ma foi, cela ne s'en était pas plus mal porté. Mmh. Et donc la France voulait les avoir de son côté.
0: Parce qu'il y a cette mention dans le traité de l'art des armes de Nicolas Texier de La Boissière en 1818 qui dit « L'homme le plus extraordinaire qu'on ait peut-être jamais vu dans les armes », où là on est vraiment dans l'exaltation bon escrimeur.
1: Mais il n'y a pas de raison de l'occulter. Et je crois qu'il y a un roman de Balzac, Le cabinet des antiques, il me semble, où on dit d'un personnage « Il faisait des armes comme un Saint-Georges ». Non, il était...
0: Mais ça veut dire que son succès militaire avait avait apparemment, dès son vivant, pris le dessus non. sur ses activités de musicien.
1: Pas du tout. Ah mais non, il était réputé en tant que musicien, justement, parce que là, il y a des gens qui prétendraient... Attention aussi aux gens qui prétendent le redécouvrir. Ça n'était pas pour rien que Louis XV lui a confié la direction.

0: rue Bouchra, le 21 impérial, à l'âge de 60 ans. Et donc c'est un événement. Bon, c'est en 1799. Mais oui, mais le problème, ça va...
1: Il n'avait pas 60 ans.
0: Ça. Oui, mais le problème, ça va être 3 ans plus tard. La Guadeloupe est décimée, je dis bien décimée, et le rétablissement de l'esclavage par Bonaparte. Et là, aujourd'hui encore, dire du mal de Napoléon en France, c'est pas... Il y a des gens que ça dérange. Et donc, ça posait un gros problème, parce qu'en plus de ça, il avait levé, en septembre 1792, la Légion, donc de volontaires. C'était des volontaires, ce n'était pas des gens qu'on était allés réquisitionner dans les colonies. C'était des volontaires. Alors est-ce que vous vous rendez compte? Alors qu'ils ont été, ces métis et ces noirs ont été volontaires pour défendre la Révolution, et 12 ans plus tard, on rétablit l'esclavage. Alors ça, je crois que c'est une des raisons.
1: Ça, c'était après la mort
0: c'est trois ans après. On rétablit l'esclavage. Alors je crois que c'est la raison majeure. Il y a eu donc aussi, ensuite, je vous ai rappelé qu'avec la notice de Pierre Larousse, qu'en 1875, il n'est pas oublié du tout. Oui, mais le problème, c'est qu'après, il y a donc l'expansion coloniale. Et donc, en rapport avec l'expansion coloniale, alors là, il y a la montée du racisme, et qui est autre chose que le simple préjugé de couleur. J'ai pas d'indulgence pour le préjugé de couleur, mais il peut s'expliquer dans un contexte. Alors que là, il y a la montée du racisme. Et ça, c'est la deuxième raison. Et puis, ça n'est pas non plus indifférent qu'il ait été originaire de la Guadeloupe, qui jusqu'en 1946 a fait partie des colonies.

0: Fabrice Di Falco, comment est-ce que vous avez fait la connaissance du Chevalier de Saint-Georges?
1: Alors j'ai fait la connaissance du Chevalier de Saint-Georges sur ses terres en Guadeloupe. J'étais parti avec un musicien pour un récital et dans ce récital, j'avais, au-delà du baroque, fait un petit clin d'œil aux Canciones Negras de Monsalvace, ces cinq mélodies magnifiques de ce compositeur Xavier Monsalvace qui était parti à Cuba. Le maire de Baïf, en Guadeloupe, m'a dit, bah, vous savez, il faut absolument que je vous fasse découvrir certaines terres où apparemment serait né le chevalier de Saint-Georges ou sa famille. Et donc à ce moment-là, ça m'a intéressé en tant que Martiniquais de voir qu'un compatriote faisait du classique à son époque. Hein. Et c'est comme ça que j'ai rencontré le chevalier de Saint-Georges, par le maire de Baïf, qui m'a donc fait découvrir cette ville, m'a fait découvrir certains endroits où, paraît-il, il y aurait eu une habitation du père de Monsieur de Saint-Georges, etc. Et puis ma grand-mère, comment dirais-je, d'affection, la comédienne Jenny Alpha, faisait à la Sainte-Chapelle un concert sur le Chevalier de Saint-Georges où elle interprétait la maman du Chevalier de Saint-Georges, Nanon. Donc voilà, donc la même année, j'ai connu le Chevalier de Saint-Georges sur ses terres et la même année, j'ai connu ce concert fait par ma grand-mère adoptive, Jenny Alpha.
0: Ce qui vous a donné envie bah, de faire plus ample connaissance, j'imagine, de vous documenter.
1: Exactement, c'est-à-dire que lors de ces concerts, Jenny Alpha contait l'histoire de son fils unique, le Chevalier de Saint-Georges, justement d'elle-même, de son parcours en quittant l'Afrique, en arrivant en Guadeloupe, de cette histoire d'amour avec ce monsieur blanc de l'Hexagone, de l'affection qu'avait eue ce monsieur pour son enfant. Et tout ça ponctué par des morceaux, que ce soit des romances du Chevalier de Saint-Georges, des airs d'opéra ou des œuvres de violon.

0: parce que en fait, le chevalier de Saint-Georges avait quand même, même s'il était très installé dans la région parisienne et même à Paris, hein, il avait quand même créé ses romances pour toujours donner un clin d'œil à sa maman. Sa maman était très importante, hein, pour le chevalier de Saint-Georges. À cela, pour rendre hommage à la mienne, j'ai pris différentes mélodies, dont « Dors mon enfant »,« Que mes feux à moi la richesse »,« Penser sans pouvoir agir », etc.
1: Aux États-Unis, à l'université George Mason, il y a Christy Pichichero qui s'attelle à préparer une biographie expérimentale du chevalier de Saint-Georges. Et elle a exhumé certains documents qui montrent comment est-ce qu'on parlait de lui à l'époque. En mai 1779, John Adams, qui était, avant d'être le président des États-Unis, commissaire en France, écrit dans son journal intime un récit de Saint-Georges. Il dit « À Paris, un mulâtre, fils d'un ancien gouverneur de Guadeloupe, par une négresse. Il a une sœur mariée à un fermier général. C'est l'homme le plus accompli de l'Europe en équitation, la course à pied, le tir, l'escrime, la danse, la musique. Il peut toucher un bouton de la veste ou du gilet des plus grands maîtres d'escrime et peut toucher une pièce de monnaie en l'air avec une balle de pistolet. » Alors peut-être avant de réagir à cet extrait du journal intime de John Adams, je vous propose d'entendre le commentaire qu'en fait justement Christy Pichichero.
2: Adams écrivait avec admiration du chevalier et de ses talents, bien qu'il n'ait jamais rencontré l'homme, ni assisté à ses prouesses pour les évaluer. En se référant à Saint-Georges comme l'homme le plus accompli de l'Europe, il indiquait l'ampleur de la réputation du chevalier qui avait dépassé le cadre local. La curiosité concernant la vie privée des célébrités, aspect dont nous avons parlé hier, est évidente dans la discussion d'Adams sur la famille de Saint-Georges. L'arbre généalogique relaté par Adams fut erroné, nous le savons, montrant l'influence des rumeurs, des potins, des oui-dire dans la construction de l'image publique de Saint-Georges, qui était fabriquée donc de demi-vérités. Le récit par Adams des prouesses de Saint-Georges, touchant un bouton de la veste ou le gilet des maîtres d'armes, une pièce de monnaie en l'air avec une balle de pistolet, montre comment le chevalier lui-même construisait et alimentait continuellement son statut de célébrité par des exploits. En effet, pour revenir au texte d'Antoine, Saint-Georges n'avait plus affaire dans le cadre de sa célébrité à des collègues, des admirateurs, des clients, des voisins, mais à un public. Cependant, il est essentiel de reconnaître les façons dont ce journal intime d'Adams met également en lumière des informations sur la race et la célébrité dans le cas du chevalier de Saint-Georges. Les trois premières données communiquées à propos de cet homme sont Saint-Georges, Paris et mulâtre. Ce qui définissait le chevalier était son nom, son lieu de résidence et son attribution raciale.
1: Christy Pichichero donc regrette que son attribution raciale ait pris autant d'importance dans les discours qui ont en même temps constitué et propagé sa célébrité. Fabrice Di Falco.
0: Ben, il est évident que ça devait être très rare à l'époque d'avoir un homme de couleur métissé. D'une maman esclave, certes après affranchie, qui a quand même quitté l'Afrique pour arriver en Guadeloupe, et se retrouvant quand même à Paris dans les beaux quartiers. C'est un storytelling hallucinant. Et il est évident que aussi, je pense que la couleur du chevalier de Saint-Georges a été aussi un étonnement sur la possibilité que racisé, avec de l'excellence, de la rigueur et du travail, on puisse se retrouver à être un compositeur adulé pour certains et un compositeur détesté par d'autres.
1: D'accord, donc en fait, pour vous, ça participe de sa particularité. Il n'y a pas lieu de faire l'impasse dessus.
0: Non, parce qu'au contraire, quel que soit d'où vous venez, si par exemple nous sommes en Martinique, puisque oui, je suis martiniquais, arrive quelqu'un qui est blond aux yeux bleus et qui va décider de composer une biguine hallucinante. Évidemment, la première réaction de tous les martiniquais sera de se dire « ce blond aux yeux bleus compose une musique qui pourrait être la nôtre, avec nos propres codes, mais son originalité que cette personne puisse, malgré ses origines et sa couleur de peau, puisse aussi être légitime de composer de la musique traditionnelle ou de la biguine ou autre musique rythmée, en cela, tout le monde en Martinique regarderait ce compositeur blond aux yeux bleus en se disant, il est quand même assez déjà courageux
1: oui,
0: d'aller frapper à la porte d'une musique qui n'est pas forcément sienne. Et en plus, si il en a fait une musique devenue connue, à ce moment-là, ça va peut-être faire partie de son storytelling.
1: Ce que constate Christy Piccicero, c'est aussi que les avis qui sont portés sur sa musique par des gens peut-être un peu plus experts que John Adams en musique à ce moment-là, restent aussi quand même biaisés par apparemment quelques préjugés de couleur, comme on disait à l'époque. Elle prend l'exemple d'un opéra qui s'appelait Ernestine, de 1787, et elle a trouvé dans la correspondance littéraire cette réception de Grimm, puisque la réception était un peu mauvaise de cet opéra, et donc Grimm écrivait « La musique est de Monsieur Saint-Georges, jeune américain plein de talent, le plus habile tireur d'âme qu'il y ait en France, l'un des coryphiés du concert des amateurs. Le sujet de ce malheureux drame est tiré du roman de Madame Riccoboni intitulé Ernestine. On ne pouvait guère choisir un sujet plus agréable, on ne pouvait guère le défigurer d'une manière plus maussade. Messieurs de Laclos et des Fontaines, donc étaient les librettistes, ont jugé que le fond de ce sujet plus intéressant que comique avait besoin d'être égayé par un épisode. Ils en ont ajouté un rôle de Valet, qui est le chef-d'œuvre de platitude et de mauvais goût. Le talent de Pergolèse même n'aurait pu soutenir un pareil ouvrage et la composition de Monsieur de Saint-Georges, quoique ingénieuse et savante, a paru manquer souvent d'effet. Alors, je vous fais entendre le commentaire qui, à cette citation fait Christy Piccicero.
2: Le commentaire d'ouverture de Grimm met en avance la race de Saint-Georges de deux manières. Premièrement, avec une épithète raciale mulâtre, et deuxièmement, avec sa référence aux prouesses physiques et mécaniques du chevalier dans l'escrime et le violon, plutôt qu'au travail plus érudit et créatif de la composition musicale. Comme si ce portrait dénigrant n'était pas assez clair, Grimm ajouta un compliment déguisé en écrivant que cette musique terne était la meilleure que le chevalier ait jamais produite. Une vision biologique de la race est à l'œuvre lorsque Grimm utilisa le mot « race » et fit référence à la nature, ayant donné aux mulâtres une aptitude merveilleuse à l'imitation, mais en leur refusant le sentiment ou le génie vraiment raffiné. Grimm ouvrit néanmoins la possibilité que le prétendu manque de sentiment et de génie ne soit pas une faute de la nature, mais de la société, qui refusait à de tels individus la chance de s'appliquer aux études académiques et aux arts. Malgré cela, ces remarques ici et bien d'autres d'ailleurs tentaient clairement de rendre l'attribution raciale dénigrante la principale perspective pour penser Saint-Georges. Il va sans dire que les compositeurs blancs de l'époque recevaient également des critiques sévères, épicées, piquants, mais ils n'étaient pas stigmatisés, ces autres compositeurs blancs, ils n'étaient pas stigmatisés biologiquement via un discours de la race, et ils n'étaient donc pas sujets aux mêmes dommages ou dangers. Oh.

0: Fabrice Di Falco, est-ce que vous êtes d'accord avec cette idée que Grimm finalement hiérarchisait ses critères et faisait passer le critère artistique après les autres ?
1: Je me demande, est-ce que ce n'est pas encore le cas au XXIe siècle ? En fait, si Grimm était à nos côtés au XXIe siècle, quand il entendrait un compositeur, une compositrice, un chanteur, interprète, racisé ou non, est-ce qu'il ne serait pas dans la même situation toujours d'imaginer que les personnes de couleur n'ont pas dans leur ADN la possibilité de faire de l'opéra ou du lyrique ou de l'instrumentalisation en devenant chef d'orchestre ou musicien. Parce qu'il n'y a pas dans tous les pays, principalement dans tous les Outre-mer, par exemple, de conservatoire. Il n'y a pas d'école de musique supérieure dans les Outre-mer.

0: je vais vous faire entendre un dernier extrait de cette conférence donnée par Christy Piccicchero dans le cadre du colloque Lumière médiatique qui a eu lieu en juin 2024 au Collège de France, à l'initiative notamment d'Antoine Lilti. C'est un extrait qui concerne ce moment de la vie de Saint-Georges éminemment problématique où il se porte candidat à diriger l'Académie royale de musique et où une sorte de cabale s'abat contre lui.
1: Retracer les blessures par le racisme peut être délicat, mais dans le cas de Saint-Georges, les dommages sont évidents. Le plus grave fut le rôle du racisme dans les circonstances qui lui ont coûté le poste de directeur de l'Académie royale de musique en 1776, pour lequel il fut le principal prétendant. Dans cet épisode, les chanteuses Sophie Arnoux et Rosalie Levasseur, donc la chanteuse ivre d'Ernestine, et la danseuse Marie-Madeleine Guimard instrumentalisèrent le racisme anti-noir pour éliminer Saint-Georges comme candidat. Les trois femmes écrivirent une pétition publique à la reine Marie-Antoinette disant que, et je cite, « leur honneur et la délicatesse de leur conscience ne leur permettraient jamais d'être soumises aux ordres d'un mulâtre ». Fin de citation. Jouer la carte raciale, si on peut parler ainsi, fut un succès dans ce cas. Face à ce geste dramatique et au pouvoir de l'hiérarchie raciale, Saint-Georges retira sa candidature. Curieusement, la question de la race n'était pas la vraie motivation de la tentative des femmes d'écarter Saint-Georges de l'Académie royale de musique. Guimard avait conspiré pour placer la direction de l'opéra entre les mains de son amant, Papillon de la Ferté, qui était l'intendant des menus plaisirs du roi Louis XV et dont la position était menacée sous Louis XVI. La race était l'outil parfait pour se débarrasser de Saint-Georges, ouvrant ainsi la voie à Papillon de la Ferté pour prendre ce rôle de directeur, ce qu'il fit.
2: Il semblerait que ce Saint-Georges s'apprête à diriger l'Académie royale de musique, c'est-à-dire l'opéra, c'est-à-dire nous. Notre honneur ne serait souffrir que nous soyons gouvernés par un...
0: Ça voudrait dire donc que ce serait un racisme de second ordre, au sens où on le déléguerait, on jouerait. C'est marrant d'ailleurs que Christy Piccicchero achoppe sur le mot instrumentaliser, parce que ça voudrait dire que ce n'est pas un racisme des personnes qui l'utilisent, quoi.
3: Ben, c'est-à-dire qu'en fait, ce qui est assez inquiétant, c'est qu'au XXIe siècle, parce que ça continue, en réalité, c'est ça qui est inquiétant, que ça ait existé, et que les choses aient évolué, que les choses ont changé. Mais je me rends compte, après 33 ans de carrière, que ça continue. Je n'ai pas été, moi, victime en aucun cas, mais j'ai eu des collègues qui m'en ont parlé. Ce qu'il vit, vous imaginez que parce que on doit sauver le poste de papillon, parce que si le roi Louis XVI arrive, il pourrait perdre son poste, ouais. On va profiter de la couleur, non pas comme quelque chose de bénéfique, mais comme quelque chose qui pourrait vous faire perdre des points. Mais tout cela non pas en comparant deux individus, quelle que soit leur couleur, sur leurs compétences, sur leur professionnalisation. Nous allons rendre ça politique, qui fait que les moments précieux et privilégiés de ce couple homosexuel va donc devenir plus important que la musique elle-même. L'emplacement d'un des hommes va à ce moment-là être parfait pour assombrir l'état certainement professionnel et rigoureux du chevalier de Saint-Georges. Ce n'est même plus une question de couleur. Parce qu'en fait, je pense que ça aurait été quelqu'un d'autre d'une même race, il y aurait eu le même problème.
0: Alors, l'historien Luc Nemeth a une contre-hypothèse.
4: Ah, les mauvaises langues disent qu'en réalité, on se la coulait douce dans cette Académie royale de musique et qu'elle n'avait pas eu envie du tout d'être dirigé par un perfectionniste. J'étais un peu sensible à cette dimension parce que je travaille aussi sur l'histoire du XXe siècle et notamment sur Toscanini. Arturo Toscanini, qui a été là, vraiment dans le monde de l'antifascisme en exil, le personnage le plus respecté. Or, il n'y avait pas intérêt à faire une fausse note quand on était musicien dans l'orchestre.
0: Vous êtes en train de dire que Chevalier de Saint-Georges était potentiellement un Toscanini du XVIIIe siècle et qu'on n'en voulait pas plus par peur de devoir travailler que par préjugé racial.
4: Par peur du perfectionniste.
0: D'accord.
4: Parce que le préjugé racial, encore le mot racial, je l'emploierais avec prudence.
3: Alors, en fait, encore au 21e siècle, excusez-moi, ça continue.
0: Vous n'arrêtez pas d'y voir un miroir.
3: Mais hein, oui, parce que ça continue. Combien, comment dirais-je, d'artistes lyriques féminines ou masculins arrivent dans une production et quand le chef d'orchestre est en pamoison devant l'interprète, tout est possible parce que le travail sera beaucoup plus efficace, parce que ce sont des personnes soit qui s'entendent musicalement, soit amicalement. Et donc, tout de suite, ça devenir intéressant. Et puis, il y a des fois des divorces entre certains artistes lyriques et un chef d'orchestre et un orchestre. Mais il y a des divorces aussi entre un chef d'orchestre et un orchestre. Parce que quelquefois, l'orchestre refuse catégoriquement de se faire diriger, quelle que soit la couleur, quelle que soit la rigueur du chef d'orchestre. L'orchestre décide qu'il n'y a pas de connivence, d'harmonie. Donc, en réalité, ces deux femmes qui se voient dirigées par quelqu'un, quelle que soit sa couleur, si cette personne est trop rigoureuse, si cette personne est trop dans le détail, ces chanteuses de l'époque assez divas ne comprennent pas pourquoi elles se feraient diriger par quelqu'un de trop sévère. Et là, quelle que soit la couleur et la race. Et ça tombe mal, ça tombe à ce moment-là pour elles sur une évidence que si on peut taper plus fort, en plus il est coloré, donc comment se fait-il que d'autres personnes colorées sont à cette époque même de l'histoire, pas tous chefs d'orchestre, pas tous chanteurs d'opéra, et les personnes colorées n'ont pas tous des postes importants à la même époque de ces femmes.
0: Donc les deux hypothèses sont compatibles.
3: Moi je pense que toute hypothèse, on en a une, on en a deux, mais en fait, il y en a certainement d'autres, parce qu'en réalité, à partir du moment où vous ne vivez pas vous-même l'histoire, à ce moment-là, toute histoire peut être écrite.

0: Issa Dromi, vous êtes à Pointe-à-Pitre et vous avez rencontré le chevalier de Saint-Georges à l'époque où vous étiez encore à jouer les tours ou dès lors que vous étiez allé en Guadeloupe?
1: Non, non. À jouer les tours. À jouer les tours, oui. C'est ma mère qui m'a offert un livre, une biographie qui avait. J'ai pas le nom de l'auteur, j'en suis désolé.
0: C'était soit Alain Guédé, soit Claude Ribes à
1: Claude
0: l'époque,
1: Ribes,
0: j'imagine.
1: effectivement.
0: Il y a des endroits de sa vie ou et même de son rapport à la musique dans lesquels vous vous êtes reconnu?
1: Moi, j'avoue que j'ai pris une telle claque en lisant ce livre que j'ai dû le fermer, le rouvrir, le fermer, le rouvrir. Je ne me suis pas reconnu, moi, dans le Chevalier Saint-Georges, ce qui est venu me sauter, comment dire, au visage, enfin, à la pensée, à l'esprit, c'est me dire, mais comment se fait-il? Il n'est pas sa place dans l'histoire. Et la première question qui m'est venue, c'est, mais comment aurait été ma vie? À moi, le petit garçon d'origine guadeloupéenne qui était en musique, en école de musique depuis tout petit, comment aurait été ma vie si ce personnage aurait eu sa place légitime dans l'histoire de France, dans les livres d'histoire? Enfin, pour moi, c'est évident que ma perception de la vie et la perception des autres de moi auraient été très, très différentes.
0: C'est-à-dire, si par exemple il y avait eu dans votre école de musique une salle Joseph Bologne ou Chevalier de Saint-Georges, comme il y a une salle Hector Berlioz ou Olivier Messiaen par exemple, vraiment vous pensez que ça aurait modifié quoi?
1: Ça aurait modifié déjà la perception que j'avais de la musique classique depuis tout petit, que c'était une musique de blanc et que moi je l'étais pas, que c'était pas quelque chose qui m'appartenait. Donc du coup, cette musique-là m'aurait appartenu, j'aurais été plus légitime à faire de la musique classique. Le regard aussi de mes camarades aurait été différent, puisque j'aurais été ressemblant, j'aurais été un équivalent du héros, ce qui aurait dû être un héros pour moi, celui qui est un héros pour nous en Guadeloupe. La perception de la vie et des choses aurait été vraiment, vraiment différente, c'est certain.
0: Peut-être est-ce que vous ne vous seriez pas tourné vers le reggae?
1: Non, parce que le reggae, je ne me suis pas tourné vers lui, et le reggae, il est venu à moi. Justement, j'y serais peut-être pas allé parce que j'aurais été légitime dans la musique classique. Est-ce que tu...

0: Est-ce que dans les écoles de musique de Guadeloupe, il est présent? Est-ce que pour le coup, il y a des salles, Joseph Bologne ou Xavier de Saint-Georges, dans les écoles de musique? Non.
1: Non, non. Dans les écoles de musique, non. Il y a un lycée professionnel aux Abîmes, à côté du lycée Bainbridge, qui est le plus grand lycée de Guadeloupe. Le lycée professionnel s'appelle le lycée Chevalier Saint-Georges. Il y a eu plusieurs propositions qui ont été faites aux élèves et c'est les élèves qui ont choisi de retenir ce nom-là. Il y a eu un vote à l'interne, donc c'est assez intéressant. Mais de mon avis, je trouve qu'il n'est pas encore suffisamment présent. Et même les Guadeloupéens, même si on le connaît, il n'est pas suffisamment mis en avant.
0: Et il n'est pas tant joué que ça? Il n'est même pas plus forcément qu'il ne l'est en métropole?
1: Non, non, il n'est pas plus joué ici que ça en Guadeloupe, plus qu'il ne peut l'être en France hexagonale.

0: de, j'irais entre guillemets, je vais employer ce terme que je n'aime pas, mais étant considéré comme métisse, la légitimité à être afrodescendante, elle n'est pas automatique. Il faut aller le chercher, il faut aller la chercher, cette légitimité à l'afrodescendance. On ne nous la donne pas, c'est-à-dire que la communauté afrodescendante ne donne pas forcément la légitimité à ce qu'on appelle aux métis d'être des afrodescendants. Donc il faut pas... La communauté afrodescendante est dure aussi, elle est rugueuse. Si on n'est pas habillé comme il faut, comment on se prononce. Moi j'ai passé toutes ces choses-là, comment on va prononcer son créole ou... toutes ces choses-là, on l'a pas de fait. On n'a pas cette légitimité-là de fait.
1: Mais est-ce que vous en avez véritablement besoin pour vous accomplir musicalement ?
0: Musicalement, c'est pas musical. C'est vraiment une question de d'être et de vie de personne, de réalisation. Étant plus jeune, je me sentais bancal. Je sentais qu'il manquait quelque chose. Et d'où cette recherche d'aller chercher dans l'histoire, d'aller chercher dans le passé, et ce que j'ai trouvé avec le Chevalet Saint-Georges, de trouver des traces du passé pour s'appuyer, des héros, on a besoin de ça. On a besoin de ça. Et c'est une telle réalité que le Chevalet Saint-Georges a été volontairement effacé de l'histoire. Puisque effectivement, ça donne des appuis à ceux qui viennent après. Et oui, effectivement, on a besoin de ces héros-là pour s'appuyer. Et pas dans la vie, hein, mais vraiment, pas dans la musique. Moi, c'est pas dans la musique, c'est vraiment dans la vie. Le Chevalet de Saint-Georges, c'est le rapport au héros,
1: oui.
0: au passé, et puis à ce personnage auquel on peut se fixer pour aller de l'avant.
1: Au modèle, alors.
0: Au modèle, voilà, au modèle, c'est vraiment ça. Après, le Chevalet Saint-Georges, comme beaucoup d'afro-descendants, il a fait beaucoup d'efforts pour être... ça me paraît comme ça, ça me paraît qu'il a fait quand même énormément d'efforts pour être accepté de son époque. Donc de laisser beaucoup derrière lui la Guadeloupe.
1: Oui.
0: Et d'aller vraiment vers... comme on fait beaucoup. Donc, je vois...
2: 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Il est 13h.
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0: Welcome sur On va pas se mentir, une émission qui déconstruit les clichés et libère la parole au sujet du cancer. Propulsée par lemoment.org, coproduite et diffusée par Aligre FM, moi c'est Ségolène, j'ai moi-même traversé les épreuves du cancer et face à la difficulté de mes proches d'exprimer leurs émotions, j'ai eu envie de comprendre pourquoi ce sujet était tellement tabou. De cette nécessité est né ce podcast et vous l'aurez compris, son titre, on va pas se mentir, car j'ai envie d'en parler enfin, sans langue de bois. Alors notre troisième épisode a abordé l'accompagnement des aidants face à la maladie et à la perte de l'être cher. Si la souffrance du manque de l'autre est indéfinie, on a aussi appris l'importance de vivre chaque moment avec le malade et la chance d'avoir accompagné quelqu'un dans la mort. Cependant, avoir un cancer n'est plus synonyme de décès. En 2018, le nombre de personnes de 15 ans et plus vivantes et ayant eu un cancer au cours de leur vie est de l'ordre de 3,8 millions. L'Institut national du cancer a actualisé une enquête nationale menée en 2012 puis en 2014 portant sur 4349 personnes dont le cancer avait été diagnostiqué 5 ans auparavant. Cette étude, VICAN 5, dresse un panorama de la vie après un cancer sur le plan médical mais aussi psychologique, social et professionnel. C'est tout le sujet de notre quatrième épisode où nous allons aborder le sujet de l'après-cancer. Et pour ça, j'ai invité Sandra, tu as eu un cancer du sein, tu as 46 ans, bonjour.
1: Bonjour Ségolène, bonjour à tous.
0: Et également Jean-Marie, tu es donc le mari de Sandra, tu as 50 ans.
2: Oui, bonjour, c'est ça.
0: Et Emmanuel, tu as 52 ans et tu as été également touché par un cancer du sein.
3: Oui, tout à fait, bonsoir à tous.
0: Alors merci d'être présent. Alors, il faut savoir que le 7e rapport de l'Observatoire sociétal des cancers publié par la Ligue contre le cancer évoque les conséquences du cancer même 25 ans après la fin des traitements. Aujourd'hui, une personne sur trois considère que cette période est plus difficile à vivre que la période des traitements et a eu le sentiment d'être abandonnée à la fin des traitements. Et 4 personnes sur 10 estiment qu'elles n'ont pas été assez bien préparées à la période de l'après-cancer. Alors Emmanuel, on t'a annoncé ta rémission il y a un an. Est-ce que tu peux nous parler de ce moment ?
3: Alors, la rémission, elle est arrivée un petit peu plus tard. Ségolène, on me l'a annoncé aux alentours du mois de février. Donc, c'est encore quelque chose de très récent. Et en fait, quand on me l'a annoncé, je ne m'y attendais pas. Pour moi, en fait, dans ma tête, quand on m'a dit « Non, mais ça y est, c'est bon, vous avez fini vos traitements, tout va bien, vous avez été opérée », j'étais pas encore prête à recevoir ce diagnostic parce que dans ma tête, j'étais encore malade. Donc, c'est vrai que j'ai eu du mal à le réaliser.
0: Et par ailleurs, lors de notre échange, tu m'as dit que tu avais eu besoin d'une relecture, d'un compte-rendu de la part du corps médical.
3: Oui.
0: Parce qu'en fait, finalement, c'était tellement peut-être, t'étais tellement pas prête que t'as eu besoin de le réentendre à nouveau. Quoi.
3: Exactement. Et en fait, même après qu'on se soit parlé, j'ai reposé les questions auprès de mon cancérologue, médecin traitant, pour savoir si j'étais vraiment bien en rémission. C'est quelque chose que j'ai besoin de me répéter pour me dire, non mais voilà, ça va aller, t'as fait le plus gros, maintenant, il va falloir commencer à revivre.
0: C'est vrai que c'est effectivement un long parcours et le moment finalement où on annonce la rémission, on a cette sensation qu'on ne comprend pas trop en fait au moment où c'est annoncé. Sandra, toi, comment tu l'as vécu ?
1: C'est difficile à dire parce que c'est vrai que j'ai eu mon rendez-vous, on m'a dit ça y est, super, tous les traitements lourds sont finis, il n'y a plus de cancer, free cancer. C'est génial, mais auparavant, en fait, avant d'attaquer tous mes traitements, on m'a dit « au risque de récidive ». Donc j'ai trouvé ça assez ambivalent de se dire « vous êtes guéri, mais ça peut revenir ». Donc en fait, c'était pas au final une libération. Bon, on m'a dit ça parce que effectivement, sur le moment même, effectivement, j'ai plus de cancer. Mais ça n'empêche pas le stress.
0: Et puis surtout avec un niveau d'alerte, finalement, en t'annonçant ta rémission, mais finalement... En parallèle, te dire que finalement, il y avait quand même une alerte avec un risque de récidive par la suite. Quoi.
1: Exactement. Donc, c'est vrai que je me sens toujours en alerte. Là, demain, j'ai mes contrôles annuels et j'ai peur.
0: Et ce qui est normal. Et d'ailleurs, justement, comment vous définiriez cet après-cancer ? S'il y avait une définition comme ça ?
3: Alors, je dirais que c'est un long moment. Moi, je pensais que quand j'étais dans les traitements, que bah, une fois que ce serait terminé, d'ailleurs, je te l'avais dit, je me disais, oh, ce serait youhou, la fête. Et en fait, c'est pas du tout comme ça. C'est pour moi un très très long moment de reconstruction, voire même de renaissance. Donc, on va dire qu'on compose bah, avec des sentiments ambivalents, comme tu disais, Sandra, sur la peur. Sur la, voilà, la peur de récidive, mais en même temps, il y a au fond cette urgence de vivre et de se dire que voilà, ce ne sera plus comme avant, mais il faut avancer, il faut vivre, il faut profiter. Moi, je suis un peu dans cette ambivalence-là. L'après-cancer, c'est ça pour moi. C'est une zone grise ambivalente.
1: Oui, c'est ça. C'est vrai que c'est une zone où, voilà, comme tu dis, grise. Voilà, moi, je suis contente d'avoir fini les traitements lourds. J'espère voir la vie autrement et, comme tu dis, en profiter plus et savourer plus les bons moments et me dire que les choses graves, au final, ben, finalement, c'est pas si grave, en fait. Mais il y a quand même cette, je trouve un petit peu cette peur. Qui est quand même présente. Et c'est vrai que sur le moment, je pensais que pendant les traitements, ben après, ça serait fini. Et en fait, j'ai l'impression que c'est jamais fini, parce que l'image de soi, c'est comme si il faut se reconstruire. Moi, j'ai posé mon cerveau et je ne me suis pas du tout occupée de mon image quand j'ai perdu mes cheveux, les sourcils, les cils.
0: Oui, finalement, c'est là que tout commence.
1: En fait, c'est ça. Ça fait plus d'un an et c'est maintenant, oui.
0: Alors justement, Jean-Marie, tu es le mari de Sandra. Tu l'as accompagnée durant tout son parcours de soins. Est-ce que tu peux nous parler de ce moment crucial où le médecin justement annonce une rémission ? Est-ce qu'on ressent la même chose que le patient ? Est-ce qu'on se sent libéré, soulagé ?
2: Non, en fait, on est assez aligné avec Sandra dessus. C'est-à-dire que pour moi, d'ailleurs, on avait parlé lors de la préparation de l'émission. Quand la thématique, c'était l'après-cancer. Pour moi, c'était plutôt l'après-chimio. Parce qu'effectivement, c'est le plus spectaculaire, entre guillemets, la perte de cheveux, voilà. Mais là, voilà, le plus lourd effet en termes de chimio, enfin, de la partie, on va dire, injectée. Mais aujourd'hui, Sandra continue à prendre des médicaments, enfin, de la chimio orale, donc ça reste quand même de la chimio. Donc ça reste quand même des traitements assez lourds, avec des effets aussi secondaires. Donc c'est plutôt comment on appréhende cette deuxième partie-là, en fait. Donc aujourd'hui, je dirais qu'effectivement, autant on est préparé, je trouve assez bien préparé, assez bien sensibilisé à la période de la chimio, qui est la plus lourde quand même et la plus spectaculaire. Autant effectivement, moi je m'attendais pas à ce que ce soit quand même, il y a autant d'effets secondaires ensuite. C'est-à-dire que quand on nous dit ça y est, c'est terminé, comme l'a dit Sandra, c'est totalement paradoxal parce que c'est pas terminé, il y a quand même des risques de récidive. C'est du cas par cas. Et donc on sait que ça peut revenir. Donc quelque part, c'est de se dire non, en fait. Il y a eu un peu une course de vitesse pendant la chimio, 6 mois à peu près, hein, si j'ai bonne mémoire. Mais aujourd'hui, ça continue. Puis il y a des médicaments à prendre pendant certains 2 ans, d'autres 5 ans. Donc maintenant, c'est plutôt le marathon qui a démarré, quoi. Et donc voilà, et ça, on est moins préparé, on est moins acculturé ou sensibilisé à cette deuxième phase. On se dit, une fois que c'est terminé, la partie visible, un peu spectaculaire, après, en gros, c'est bon. Et en fait, non, il faut rester prudent et la partie n'est pas encore gagnée, quoi.
0: Oui, il reste encore des choses qui sont invisibles et effectivement, on l'a plus ou moins évoqué, il y a des dommages corporels chroniques, donc le trouble de l'image du corps, des douleurs, de la fatigue, des difficultés motrices, sexuelles. Et d'après l'étude Vicant, il y a 63,5% des personnes qui déclarent avoir conservé des séquelles de leur maladie qu'ils jugent justement très importantes. Et 1 patient sur 2 déclare une fatigue persistante. Et dans 35% des cas, des douleurs très fréquentes à 5 ans, avec un caractère neuropathique. Donc justement, Emmanuel, tu as subi une mastectomie, soit la perte d'un sein. Mmh. Qu'est-ce que cela modifie au sein du couple et dans le rapport à son corps ?
3: Alors, dans le rapport à son corps, c'est sûr que bah, tous les matins, quand je vais me doucher, je vois quelqu'un qui a un sein en moins. Donc forcément, il y a une différence physique par rapport à un avant. Dans le couple, je dirais que moi, mon mari, je ne l'ai pas trouvé particulièrement gêné, en fait, de cette perte de sein. Il m'a pas manifesté ni dégoût, ni de surprise, ni de rejet. En fait, j'ai l'impression qu'il me voit toujours un peu comme la même personne. Je dirais que c'est plus moi, aujourd'hui, qui me vois un petit peu différemment. Et en même temps, oui, je sais que je suis plus la même personne qu'avant, quoi. Voilà, ça a changé comme ça.
0: Après, tu m'avais mentionné quand même le fait d'avoir été quelque part libérée, parce que le fait d'avoir retiré ce sein, finalement, c'était d'avoir... ne plus avoir à trimballer cette tumeur.
3: Exactement. Donc pour moi, cette mastectomie, en fait, je ne l'ai pas mal vécue. Je l'ai vécue comme une libération, puisque quand ma tumeur a été détectée, elle était relativement de taille importante. Donc j'ai eu une chimiothérapie avant l'opération. Et c'est vrai que quand vous vous savez malade hein, et que vous devez vivre une chimiothérapie avec cette tumeur-là au fond de vous, pendant plusieurs mois, c'est vrai que ça devient lourd à porter à la fin, parce que vous savez que vous avez un sein malade. Donc c'est vrai que quand on m'a dit, bon, bah, de toute façon, le traitement a bien fonctionné, mais pas suffisamment pour ne faire qu'une tumectomie, il faut retirer le sein, ça m'a fait un choc, mais en même temps, le jour de l'opération, je me disais, ben voilà, c'est quelque chose qui va partir, c'est un sein malade, c'est couper une branche morte, et tu vas repartir sur quelque chose de nouveau. Ce qui est vrai, hein, aujourd'hui, je le vis plutôt bien. Bon, voilà, je ne veux pas faire de reconstruction mammaire, par exemple. J'ai une prothèse externe avec laquelle je vis très bien. Donc, quelque part, voilà, ça reste une cicatrice, ça reste un accident de parcours et ça reste aussi bah, toute la trace de mon combat.
0: Et est-ce que tu as gardé des séquelles, toi ?
3: Oui, j'ai quelques douleurs. En fait, on m'a expliqué, bah, j'ai eu mon rendez-vous hier d'examen. Donc, comme quoi, voilà, les grands événements se rencontrent. Et en fait, c'était complètement indolore pendant pas mal de temps. Et là, en fait, j'ai des nerfs qui commencent à repousser. Donc, ça fait bah, des picotements, des sensations d'aiguille. Hein, parce que bah, le corps se remet en marche, en fait.
0: Et tu parlais donc de ton mari qui finalement n'avait pas été plus choqué que ça de la perte du sein. Qu'en est-il du désir ?
3: Alors, lui, c'est resté pareil. Moi, c'est un petit peu plus compliqué parce que je suis sous hormonothérapie. Donc, forcément, le désir et la sexualité sont beaucoup plus atténués, en fait, du fait de la prise de médicaments quotidienne de ce type de... Voilà, de ce type de produit. Et quand on s'était vu l'été, j'étais pas encore sous un effet très prononcé de cette perte de désir. Mais bon, voilà, il y a quand même des conséquences sexuelles sur la libido qui sont notables, effectivement.
0: Sandra, on a beaucoup parlé de l'image de soi lors de notre échange et dans cet après où on doit se réinventer. Comment tu te perçois aujourd'hui ?
1: Mais c'est vrai que là, je suis en train de reconnecter, je pense, mon cerveau à mon corps, ce qui n'était pas le cas tout le temps des traitements. Et effectivement, je me vois différente, en fait. Il y a certains jours où je me dis, ah, bah, c'est chouette et c'est sympa. Et d'autres où je me dis, en fait, mon ancien moi me manque. J'ai reçu avant-hier une photo de mes collègues de travail où on s'était pris lors d'événements en photo. Et c'est ce que j'ai répondu. J'ai dit, ah, bah, mon ancien moi me manque. Mes cheveux longs, bouclés, châtains...
0: Donc aujourd'hui, tu n'es pas complètement dans l'acceptation de ta nouvelle image. Est-ce que tu dirais que tu es dans la construction, finalement, de cette nouvelle image de Sandra ?
1: Oui, je pense que c'est ça, en fait. Je suis en train de réapproprier mon image, de la reconstruire, d'avoir hâte que mes cheveux repoussent encore un peu plus. Même si, voilà, la période des cheveux très courts, ça m'a plu. Mais là, je me rends compte, en fait, que bah, c'est plus moi.
0: En fait, c'est assez drôle quand même, parce qu'effectivement, pour le coup, moi, je vous ai connue par le biais de l'association Skin, donc, c'est-à-dire dans l'après, et je ne vous ai pas connue avant. Et c'est vrai qu'il y a souvent cette image-là qu'on peut avoir de soi-même, une fois la maladie passée, dans ce parcours de reconstruction. Et pourtant, c'est vrai que je vous l'ai dit, moi, quand je vous vois, je vois vraiment sincèrement deux femmes magnifiques. Oui, l'une avec les cheveux très courts, l'autre, voilà, les cheveux au carré, les cheveux grisonnants. Enfin, je trouve que vous rayonnez, vous êtes vraiment très belle. Et donc, du coup, c'est finalement l'image qu'on se ramène à nous-mêmes et non pas forcément l'image qu'on va projeter aux autres. Et c'est finalement toute la question qui est assez, assez compliquée dans ce parcours d'après-cancer, quoi.
1: Oui, c'est ça. C'est vrai que moi, j'ai eu la chance d'avoir qu'une tumorectomie, donc je n'ai pas eu de sujet avec mon corps. Mais c'est plus mes cheveux. C'est vrai que mes cheveux, avant, c'était mon image. On me reconnaissait dans la rue à mes cheveux. D'ailleurs, maintenant, mes voisins, mes collègues de travail passent à côté sans me dire bonjour ou se présentent. D'accord. Dans de réunions. Voilà, je travaille avec eux depuis 10 ans, mais c'est pas grave, ils se représentent. Donc, c'est ces moments-là où c'est pas toujours toujours évident.
0: Du
1: mais
0: moment
1: je pense...
0: que ton mari te reconnaît, ça va.
2: Ouais. En fait, j'ai pu changer de femme sans changer de femme. En fait.
0: Et justement, c'est toute l'idée, toi, Jean-Marie, comment tu parviens à accompagner Sandra, qui fait face aussi à des séquelles suite à la maladie, ou justement se questionne aussi face à l'image qu'elle a d'elle-même.
2: Ouais, en fait, ce qui était pas mal, c'est que pendant toute la période de chimio, elle a souhaité, et si elle n'a pas souhaité, je lui aurais demandé de le faire, c'était déjà de l'accompagner dans tous les rendez-vous médicaux. Parce que ça m'a permis, même avec le recul, de comprendre ce qu'elle vivait, quoi, en fait. Parce que moi, je suis sur le passager, enfin, je suis passager, je suis à côté, hein, voilà. Je ne le vis pas dans ma chair directement, mais du coup, de comprendre ce que les messages qu'elle recevait, ce que disaient les oncologues, les différents médecins traitants. Après, des fois, le moral flanche un petit peu, etc. Je trouvais que j'étais, il me semblait, j'étais un peu plus pertinent, des fois, pour lui dire, parce qu'il faut, la difficulté, c'est de trouver le ton juste, je trouve. C'est ni être dans le déni de dire « mais non, ça va passer, t'inquiète pas, ça va revenir, machin », ni d'être non plus dans le pathos et le truc « oulala, ben oui, c'est très grave, mon Dieu, comment on va faire, etc. »
0: Mais alors comment on fait?
2: Ben justement, le fait d'avoir participé à ces rendez-vous médicaux, ça me permettait, quand des fois il peut y avoir un peu des sautes d'humeur, ou voilà, le moral qui flanche un petit peu, de la ramener à ce que les médecins avaient réellement dit, en fait. Parce que forcément, quand on a le moral qui flanche, c'est qu'on voit tout en noir, tout est négatif, etc. Et ça me permettait, il me semble, d'avoir un discours juste en disant « Attends, le médecin, il a dit ça, il n'a pas dit ça. » Donc ça, je pouvais relativiser certains points. Ou à contrario, des fois, je lui dis « Ben oui, effectivement, il a dit ce truc-là, c'est pas très sympa, mais attendons de voir le prochain examen, tu vois. »
0: La naturelle plutôt optimiste, alors.
2: Ben oui, et puis surtout d'essayer d'être factuel. Parce que si je n'avais pas assisté aux rendez-vous médicaux, tu vois, des fois, tu peux dire « Ouais, mais elle exagère, elle dit que... » Elle est allée voir sur Internet, évidemment, que l'espérance de vie est reculée de je ne sais pas combien, mais alors que le médecin lui a dit, mais attendez, si vous faites tel type de truc, on verra lors de la prochaine étape ouais, ce qui se passe, comment le corps réagit. Donc ça me permettait, il me semble, d'avoir un discours, ben, j'espère, qui était plutôt de soutien et juste, sans être ni en train de pleurer avec elle, ni non plus d'être dans le déni et de balayer ça d'un revers de la main. Donc ça, je trouve que ça a été important, enfin, il me semble.
1: Oui, non, mais c'est vrai que t'as toujours ce recul, mais alors, surtout, hein, ce qui est très bien, c'est...
2: Il faut...
1: Oui, tu vois le verre généralement à moitié plein, voire plus que plein, et c'est bien, ça compense et ça rassure, plutôt que d'avoir quelqu'un qui est toujours là à nous enfoncer ou avoir que le négatif. C'est vrai que dans ces moments-là, c'est quand même rassurant le fait d'avoir... Nous, d'être déjà angoissés, d'avoir quelqu'un à côté qui est là, qui est plutôt serein. Et moi, je trouve que ça m'a quand même aidé.
0: Et pour le coup, quelqu'un d'investi, parce qu'effectivement,
1: ah oui, très investi. Très investi avec beaucoup d'humour.
2: Oui. Des fois, me détriment, oui. Et puis c'est bien, effectivement, des fois, on s'est permis, enfin, avec nos filles, des fois, de la vanner hein, sur ce qui lui est arrivé, parce que bon, c'est une manière de faire un peu d'humour noir aussi. Voilà, c'est rigolo, ça permet de, enfin, je trouve, ça permet de faire un bras d'honneur voilà, à la maladie, quoi.
0: On en revient un peu à se dire, justement, est-ce qu'on peut rire de tout? Donc justement, il y avait Emmanuel et Sandra avant la maladie, et donc maintenant, il y a Emmanuel et Sandra après la maladie. Est-ce que vous pouvez nous dire ce qui a changé en vous?
3: Alors... On en avait discuté, c'est vrai qu'il y a beaucoup de choses qui sont en cours de changement. Et finalement, tu avais bien prédit les choses, Ségolène, puisque tu m'avais dit c'est quand on reprend le travail que c'est là où tout commence, quelque part. Et c'est un peu ça, en fait. Je me rends bien compte que je perds moins de temps dans des conflits ou dans des sujets qui ne valent pas la peine de s'y attarder. Donc c'est vrai que dans ma vie j'ai fait un peu de ménage en fait de gens qui étaient que j'ai considérés parfois comme un peu toxiques ou qui me généraient du mal-être. Je vais à l'essentiel. Alors ça m'arrive quand même de m'engueuler avec mon mari de temps en temps ou autre, hein, mais je trouve que globalement je vais à l'essentiel. Je vais à l'essentiel et j'ai compris que la vie avait une finitude. C'est ça surtout que j'ai touché du doigt à travers cette maladie. On va tous mourir un jour, ça c'est sûr et certain. Donc j'ai compris que la vie, elle était là, il fallait la vivre. Et finalement, que ce soit d'un cancer ou d'autres choses, on finira sa vie un jour et elle vaut d'être vécue pour les moments qui ont du sens. Voilà, donc quelque part, il y a une profondeur qui s'est installée et une envie de vivre.
0: Et toi, Sandra ?
1: Mais moi, c'est pareil. C'est vrai que c'est le... Voilà, j'avais une relation au travail. Je ne sais pas si elle était très saine. J'étais très investie, peut-être trop investie. Et j'ai repris le travail il y a tout juste un an. Je suis à 100% depuis septembre. Et j'essaie, j'y arrive pas forcément toujours, mais d'avoir maintenant plus de recul. C'est ce que je m'étais promis pendant mes traitements, en me disant, voilà, quand je vais reprendre... Je vais essayer de mettre mon stress de côté et de relativiser. Donc c'est un travail de tous les jours. Je travaille toujours dessus parce que parfois les mauvaises habitudes peuvent revenir. Mais voilà, je m'attelle à justement tirer bénéfice, si on peut dire, de la maladie et prendre plus de recul et essayer de me faire moins de soucis pour des choses qui n'en valent pas la peine, qui se régleront en plus en général d'elles-mêmes.
0: Donc oui, en effet, selon la Ligue contre le cancer, il y a une personne sur trois en emploi qui ne travaille plus deux ans après un diagnostic de cancer. Et 92% des personnes qui ont perdu leur emploi l'ont perdu dans les 15 mois qui ont suivi le diagnostic. Et seulement une personne sur trois au chômage retrouve un emploi dans les deux ans suivant le diagnostic de cancer. Donc là, c'est assez marrant parce que quand je viens de vous demander comment vous vous sentiez dans cette après... Et la différence avec le vous d'avant, vous êtes tout de suite parti sur la notion de travail. Et c'est vrai que aujourd'hui, le travail fait que c'est ce qui peut permettre aussi de sortir de son isolement quand on traverse un cancer ou en tout cas dans l'après-traitement lourd. C'est ce qui peut permettre justement de se reconnecter aux autres. Mais finalement, il n'y a pas que le travail. Et comment vous arrivez à vous réinventer aujourd'hui au-delà du monde du travail ? Est-ce que par exemple, Sandra, lors de notre échange, tu m'as concrètement dit « Aujourd'hui, moi, c'est un peu compliqué parce que j'ai la sensation de ne pas avoir encore mis des choses en place dans mon après, quoi, pour moi-même en tant que personne. »
1: Oui, c'est
2: Déjà, tu as repris le cheval.
1: Ah oui.
2: L'équitation.
1: J'ai repris l'équitation. Voilà, c'était le hasard avec que j'ai repris l'équitation au moment de l'annonce. Donc voilà, je fais du cheval pendant la chimio. Mais effectivement, j'ai repris le travail parce que j'aimais beaucoup mon travail. Et c'est vrai que ça m'a permis d'avoir un objectif en me disant bah, t'es à telle date, je compte reprendre le travail. Et voilà, je l'ai fait. Mais effectivement, on peut s'oublier et tout ce que je faisais pendant les traitements, mes copines, le sport, les activités, avec la reprise, au final, je me rends compte que c'est tombé à l'eau en fait. La semaine, je suis tellement fatiguée quand je rentre du travail que je vais pas au sport et je fais rien. Je fais moins de choses pour moi que ce que je m'étais dit de faire en fait.
0: Mais est-ce que tu as quand même ralenti au niveau du travail ? Parce que c'est vrai que tu avais des grandes ambitions professionnelles. Tu as repris d'ailleurs le travail parce qu'il y avait un poste que tu souhaitais avoir.
1: Ça. Oui, donc j'ai repris plus vite que ce que j'aurais pu faire, je pense. Et j'ai repris exprès pour ça, oui, pour avoir le poste que je voulais.
0: Mais exactement de la même façon ?
1: Non, je pense que, comme je disais tout à l'heure, j'ai quand même pris avec plus de recul. Ou en tout cas, j'essaie d'avoir plus de recul sur les sujets qui peuvent arriver, là où d'habitude j'aurais été en stress total, en imaginant le pire. Là, j'essaie de relativiser. Mais oui, je compte toujours... le travail a une place importante, en fait, pour moi. Voilà, je me réalise aussi au travers du travail. Donc, c'est quand même quelque chose, pour moi, d'important. Mais j'ai pas envie... maintenant, de vivre que par rapport à ça. En fait, j'ai envie de mettre d'autres choses en place pour ma famille, pour moi, et de prendre du temps aussi pour moi.
0: Donc, petit à petit.
1: Voilà, petit à petit, voilà, c'est ça. C'est se rappeler qu'effectivement, voilà, c'est important de prendre du temps pour soi et d'arriver à faire des activités, partir plus tôt, aller faire du sport, aller manger avec des copines, faire des trucs sympas.
3: C'est vrai que pour le travail, on a une... C'est important de pouvoir le reprendre parce que c'est reprendre une place dans la société. Mmh. Et pour le coup, avant d'être malade, moi, le travail prenait une place énorme aussi dans ma vie. Là, je suis à 50%, donc c'est un peu plus facile à dire. Mais du jour au lendemain, quand on m'a annoncé mon cancer, je me suis arrêtée. Et j'ai senti, en fait, tous les projets que je menais passer dans d'autres mains. Et j'ai eu l'impression de me désintégrer, en fait, socialement. Et ça m'a fait beaucoup réfléchir en me disant, mais... c'est pas normal, en fait, que dès qu'il y a quelque chose qui s'arrête dans ta vie, comme le travail, en fait, t'aies l'impression de disparaître. Et j'avais pris conscience que j'avais très peu d'autres éléments dans ma vie qui me construisaient. Bon, il y avait ma famille, mon mari. Et en fait, quand j'ai commencé mes chimios, je me suis lancée dans la couture. Je me suis investie aussi pour mon club d'athlétisme dans des travaux de communication. Je fais du sport dans une salle de sport et je me dis qu'aujourd'hui, j'aimerais bien pouvoir continuer ces activités qui construisent autant en fait qu'un travail.
0: Alors ça justement, on va y venir sur le sujet de la transformation. Mais j'aimerais juste terminer avec Jean-Marie, parce que toi aussi tu vis l'après-cancer. Donc on vient de l'entendre, il y a un bouleversement pour le patient, mais il l'est également pour toi en tant qu'aidant. Alors justement, comment en tant que mari, on parvient à trouver un équilibre, à accompagner et accepter le changement chez sa femme? Mais aussi, pour boucler avec l'aspect travail, tu as également de grandes responsabilités dans ton milieu professionnel, tu encadres des équipes. Donc justement, est-ce que ça a modifié aussi, toi, ton accompagnement dans ton milieu professionnel?
2: C'est vrai que forcément, ça pose un autre regard, parce que dans les équipes qu'on peut manager, j'ai eu, hélas, pour elle, bien sûr, des femmes de la même génération qui ont eu un cancer du sein, justement, avec... Et à tout stade, j'ai connu le démarrage, j'ai récupéré des personnes qui revenaient d'un cancer, etc. Et du coup, j'ai mieux compris forcément ce qu'elles venaient de vivre ou ce qu'elles allaient vivre. Donc forcément, ça porte un regard différent et certainement qu'on est plus bienveillant. Enfin, on essaie de l'être. Enfin, j'ai pas un management non plus de fou furieux. Je fais attention aux gens, mais là encore plus. Voilà. Et puis, quelle que soit la maladie, du coup.
0: Parce qu'il y a une compréhension finalement.
2: Mais voilà. La personne qui est fatiguée, d'ailleurs, enfin, moi, le petit conseil alors, que j'ai pas vécu, mais que j'ai pu constater. C'est mesdames, quand vous l'avez, que vous avez la chance de reprendre le travail, il ne faut pas hésiter à le reprendre d'abord à mi-temps, à temps partiel. Moi, j'ai connu quelques femmes qui, parce que ambitieuses, et c'est légitime, il n'y a pas de souci, le reprenaient de suite à temps plein, mais elles ont fini en burn-out, c'était très dur. Parce qu'effectivement, je le vois au travers de Sandra, quand même, ces traitements-là, y compris de l'après-cancer, de l'après-chimio, ça fatigue, quoi. C'est vraiment lourd. En plus, c'est assez imprévisible. Il y a des jours, ça peut très bien se passer. Et puis le lendemain, alors qu'il n'y a pas eu d'effort particulier de fait, il y a une grosse fatigue. Donc voilà. Donc moi, en tout cas, ça a apporté un autre regard en me disant, ouais, effectivement, c'est des médicaments, ça tape fort quand même. Il faut faire attention. Il faut être encore plus attentif, bienveillant. Laisser des marges de souplesse dans le travail. Faire attention de ne pas trop charger quand même. C'est la personne qui réclame. Faut lui dire non, on va y aller progressivement aussi. Donc c'est le rôle du manager en fait, de faire ça. Et après dans notre vie au quotidien, j'ai l'impression qu'on a plutôt bien réglé ça. Moi je m'étais aménagé, mais en accord avec ma hiérarchie qui était très compréhensive aussi, des créneaux pour pouvoir assister aux rendez-vous médicaux, avec nos filles pour des fois rentrer un peu plus tôt, faire un peu plus de télétravail pour avoir un peu plus de disponibilité, si jamais il y avait un truc à faire un peu en urgence, de manière un peu last minute on va dire. Et finalement, je pense que ça se passe bien, qu'on est arrivé à gérer ça de manière assez, assez fluide. Quoi.
0: Oui, tu n'as pas ressenti finalement de gros chocs face au changement de Sandra. Tu as réussi à l'accompagner au fil
2: alors,
0: de l'eau.
2: Le changement physique, contrairement à ce qu'il a dit, moi, je trouvais que les cheveux courts, c'est aussi, ça lui allait très bien, franchement. Même si je lui avais dit, j'adorais aussi les cheveux longs, mais bon, voilà, donc je ne veux pas non plus qu'elle se pousse les cheveux que pour moi. Mais franchement, elle a tous les looks qui vont bien. Là, c'est la taille intermédiaire, ça lui va très bien.
0: C'est
2: aussi
0: un peu de nouvelle femme, en fait,
2: ouais,
0: pour
2: c'est
0: toi,
2: ça,
0: c'est chouette.
2: Changer de femme sans changer de femme, tu vois, c'est un truc, c'est super. Il n'y a pas de compensation à payer, il n'y a rien, c'est nickel. Donc voilà, non, sur le plan physique, moi je la trouve toujours très belle, toujours très désirable. Voilà, après, c'est peut-être elle qui ne veut pas l'entendre parce que quand elle sera dans le miroir, elle se trouve différente. Donc voilà. Mais en tout cas, je suis un peu comme le mari, ton mari. J'ai l'impression qu'il toujours, te désire toujours autant. Et moi, ça n'a rien changé quoi, en termes de regard que je porte sur elle. Je suis toujours amoureux. Quoi, voilà.
3: Merci.
0: Trop
3: de chance.
0: Alors justement, je vous propose de faire une pause musicale avec un morceau que j'ai choisi parce que ça parle de liberté, ça parle de cœur et ça parle d'envol.

0: Alors l'annonce d'un cancer, on l'a vu, c'est un bouleversement pour l'ensemble des acteurs, aussi bien patients et aidants. Alors que deviennent les relations dans l'après-cancer une fois le gros des traitements passés? On en a déjà un peu parlé. Est-ce que ça a renforcé des liens? Est-ce que comme moi, vous avez mis un terme à des relations? Est-ce que vous taisez des choses? Est-ce que vous avez créé d'autres liens?
1: Alors moi j'ai créé des liens nouveaux. Notamment par le biais de la Ligue contre le cancer. J'ai une correspondante que j'ai rencontrée en cours de chimio et qui est une très bonne amie que j'ai jamais vue en vrai.
0: Génial.
1: Mais on se parle quasiment tous les jours ou tous les deux jours. À ma grande surprise, il y a des relations que je pensais éteintes et qui se sont réveillées. Des gens que je connaissais depuis très longue date, hein, avec lesquels que j'avais perdu de vue et qui ont refait surface pour venir, pour m'accompagner, pour passer du temps avec moi. Et ça m'a fait vraiment plaisir. Et puis d'autres personnes que je pensais proches, qui n'étaient pas si proches que ça. Donc ça a un peu redéfini ma sphère de proches.
0: Alors, quand même, j'aimerais que tu nous expliques, parce que lors de notre échange pour cette émission, tu m'as dit que pour ton mari, l'épisode avait été un peu une opération blanche.
1: Alors, une opération blanche, je ne me souviens plus du contexte vraiment de ça. Ce que je sais pour lui, c'est que bon, ça a été un épisode quelque part douloureux. Mais la façon dont il le vit aujourd'hui, c'est que, alors c'est certainement ça dans le côté opération blanche, c'est que j'ai un peu l'impression que pour lui, en fait, c'est terminé. Il faut que ça soit quelque chose qui soit derrière moi.
0: C'est tout le sujet hein, sur l'après-cancer, voilà. C'est qu'une fois qu'on a passé les traitements lourds, que ce soit, en tout cas l'entourage, a tellement envie que ce soit derrière pour avancer. Et c'est justement toute la problématique en tant que patient. Parce que finalement, on vit. C'est à ce moment-là, en fait, que tout commence.
1: Voilà, exactement. C'est ce que tu disais. Et donc, effectivement, pour lui, il y a un peu cette volonté. Bah, il faut aller de l'avant parce que voilà, c'est quelque chose qui s'est passé et tu as été soignée. C'est vrai que pour moi, j'ai pas l'impression, comme on disait au début de l'émission, que j'en suis complètement sortie. Et c'est vrai que pour le coup, moi, j'ai pris le parti de pas trop parler de mon état, ni auprès de ma famille, ni auprès de mon mari. J'en parle de temps en temps, hein. Mais en fait, maintenant, tout ce qui va concerner ma santé, en fait, je la partage auprès d'une psychologue qui me suit, auprès du monde médical qui m'entoure. Mais c'est vrai que j'ai fini un peu par terre. Tout ce qui m'arrivait parce que déjà j'ai un peu peur d'ennuyer des gens et qui me disent bon bah là c'est bon, il va falloir peut-être qu'elle passe à autre chose. Donc c'est vrai que je partage moins ce type de ressenti, par contre je le partage plus volontiers auprès de gens de l'association et auprès de gens qui ont traversé la même épreuve que la mienne.
0: En fait, c'est la caisse de résonance qu'on cherche tous et toutes, je pense. Après, juste si je peux me permettre, ceux que ça embête, eh ben, c'est eux que ça embête, en fait. Et toi, Sandra?
2: Mais moi, j'ai eu la chance de me faire plein de copines, de super amies pendant le cancer. C'est mes copines de cancer. On s'appelle comme ça, les chenilles.
0: J'en ai entendu parler, ouais.
2: Voilà, et ça a toujours

0: Ça a tout changé en fait pendant le cancer, la façon dont je l'ai vécu, ça m'a porté tout le long, pendant tout le parcours. On se voyait quasiment tous les jours et on pouvait discuter de tout. C'était plus facile en fait de discuter de ces choses-là avec elle parce que parce qu'elle vivait la même chose. On avait une liberté de parole sur des tracas, des CV secondaires plus ou moins glamour qu'on va pas forcément partager avec d'autres personnes. Donc ça a été une très grande force. Et j'ai aussi toutes mes copines que j'avais avant qui ont été présentes, d'autres qui sont venues, mes collègues de travail qui ont continué à être là, m'envoyer des messages, on a continué à se voir. Donc moi, ça a été, j'ai trouvé super positif à ce niveau-là.
1: Et donc, du coup, toi, pour ta part, t'as pas fait de, entre guillemets, ce qu'on peut dire du tri ou voilà, ou
0: Non.
1: t'éloigner de certaines relations.
0: Non, c'est que toutes mes copines que j'avais ont été présentes. Certains qui étaient moins proches se sont révélés, ont été même au boulot encore plus proches. Et non, et avec mon mari, voilà, on a fait une super équipe ainsi qu'avec nos filles en fait.
1: En fait, c'est justement Jean-Marie,
2: Quelle
1: j'ai.
2: transition!
1: Ouais, super transition. Jean-Marie, j'ai été vraiment sincèrement impressionnée par ta croyance du couple, cet aspect du mariage pour le meilleur et pour le pire. Quand je t'ai dit que beaucoup d'hommes partaient, il faut quand même savoir que la moitié des femmes touchées par un cancer est quittée dans les mois qui suivent l'annonce. Tu m'as pas cru. Tu m'as dit, mais non,
2: Non,
1: mais
2: oui,
1: comment
2: bien
1: c'est
2: sûr.
1: possible? Eh bien, si, c'est possible. Et vraiment, bravo parce que je t'ai trouvé d'une, je sais pas, une croyance incroyable dans ton couple. Qu'est-ce que c'est beau, quoi!
2: Mais
1: Ça fait rêver.
2: on est à 100% avec ton mari, je veux
1: Ouais,
2: dire. En fait, je sais pas.
1: c'est voilà. Alors, chacun son histoire, effectivement,
2: Ouais.
1: mais en tout cas, moi, ça m'a touchée. Donc, en fait, justement, on entend aussi beaucoup de storytelling suite à la traversée du cancer. Moi, j'ai envie d'aborder la spiritualité, la crise de sens post-cancer. Avez-vous ou vivez-vous d'ailleurs une crise spirituelle, une angoisse existentielle ou encore une culpabilité de survie?
0: Oh non, je suis contente d'être là.
2: Là ce soir, là, tout court.
0: Et là, ce soir aussi.
1: Parce que c'est vrai que des fois, il peut y avoir cette culpabilité de survie. C'est plutôt dans ce sens où, dans l'après-traitement lourd, on ne se sent pas bien parce qu'il y a tout cet aspect de reconstruction. Et finalement, on ne se sent pas bien d'aller pas bien
0: Oui.
1: et de s'en vouloir alors que justement, on est en vie. C'était plutôt en ce sens-là.
0: Oui. C'est vrai que c'était pas le cas au tout début après les traitements, mais là, depuis quelque temps, c'est vrai que je suis, je sais pas, je me sens pas forcément au top. Je me pose peut-être, des questions déjà sur l'image, sur. Mais oui, je pensais que ça allait être super, tout va bien, mais oui, je commence à comprendre maintenant tout ce qui s'est passé, à avoir plus de recul sur. Là, ça fait les 2 ans d'annonce. Sur les 2 dernières années, c'est vrai que c'est pas forcément facile en fait tous les jours au quotidien.
1: Et donc justement, toi Emmanuel, alors au-delà de la, si on reprend le sujet de la transformation, tu le disais tout à l'heure, toi tu t'es mis à fond dans la couture, effectivement, tu as un compte qui est super et moi j'adorerais pouvoir coudre comme toi.
3: On devait coudre
1: Mais
3: ensemble
1: ça se
3: bientôt,
1: fera,
3: hein?
1: ça se fera. Et donc justement, toi ta transformation, tu dirais qu'elle est passée par ce prisme-là?
3: Oui, par ce prisme-là, parce que ça m'a reconnectée à une activité très créative. Je faisais déjà pas mal de photos avant. C'est vrai que ça m'a permis de renouer avec ça et finalement créer. C'est une façon aussi un peu d'exister quelque part. Et puis sinon, cette transformation, elle s'accompagne aussi avec un réalignement très fort avec mes valeurs, en fait. C'est que je me rends bien compte hein, dans mes réactions vis-à-vis de mon entourage, dans mes relations avec les autres, qu'aujourd'hui, mon socle de valeurs en fait n'a pas forcément évolué, mais il s'est solidifié et le prisme des valeurs est devenu quelque chose de beaucoup plus important pour moi qu'auparavant.
1: Et donc, au-delà de votre personne, vous avez chacune des enfants. Alors justement, est-ce que tu m'as dit, Emmanuel, que il y a eu un moment donné où tu prenais énormément de photos de tes enfants
3: Ouais.
1: et eux, ils n'ont pas compris. Ils t'ont dit, mais pourquoi tu prends plein de photos?
3: Et en fait, c'était de me dire, c'est pour créer des souvenirs, c'est pour laisser un témoignage, en fait, quelque part de mon passage, hein, alors qu'il soit lié à un long terme ou un court terme. Hein. Mais j'ai pris la conscience que les petits moments, comme les grands, fallait les vivre et qu'il fallait quand même en immortaliser certains si on voulait laisser une trace de son passage. Parce que c'est clairement pas ma prochaine présentation PowerPoint qui restera marquée dans les souvenirs.
1: Va savoir.
3: Quand je me ferai enterrer. Mais par contre, ces moments qu'on vit avec sa famille et qu'on transmet, je pense que il faut les vivre et les immortaliser.
1: Et toi, Sandra, est-ce que ça a changé quelque chose dans ton rapport à tes filles ?
0: Et j'essaie d'être plus présente. C'est vrai que avec notre travail, on rentrait quand même relativement tard. Donc j'essaie de prendre plus de temps et c'est vrai que pendant cette période-là, j'étais plus à la maison et on a quand même pas mal rigolé au final. Je pense qu'on a essayé justement d'apporter c'est vrai que le cancer, quand on annonce ça, c'est quand même pas très gai, rien que le mot, ça fait peur. Et avec mon mari, c'est vrai qu'on a décidé donc d'être quand même très clair avec les filles dès le début, on leur a dit tout de suite ce qui se passait. Et on a, on a quand même pas mal rigolé tout le long, peu importe les sujets.
1: Justement, est-ce que toi, Jean-Marie, ça a changé, modifié ta place de père dans le cocon familial ?
2: Non, je n'ai pas senti. On était déjà proches avec les filles avant. Ça a été pareil pendant, et aujourd'hui pareil. Je me suis occupé pareil, je pense, avant, pendant, après. Il n'y a pas eu de modifications et on a été quand même, c'est vrai, au début on s'est dit bon, comment on fait pour l'annoncer, etc. Pareil, on n'a pas voulu faire de pathos pour pas, parce qu'en fait les enfants, enfin je pense, réagissent tel qu'on leur présente la chose. Donc on disait voilà, c'est une maladie grave, mais il va y avoir des traitements, ça va être un peu choquant peut-être, parce qu'ils ont toujours connu leur mère aussi avec les cheveux longs, voilà. Et après on leur annonçait, il y aura plus de cheveux, de machin. Et le fait de leur dire ce qui allait arriver, qu'elles seraient plus fatiguées, etc., je pense que du coup ça a participé à dédramatiser. En plus, elles sont adorables, elles sont très gentilles, etc. Oui. Elles n'ont pas sursollicité, et donc ça s'est bien passé.
1: C'est aussi cette question du tabou. Est-ce qu'on fait de la maladie un tabou et finalement, ça peut, dans le rapport à l'autre...
2: De toute façon, on s'est dit, elle va perdre les cheveux, machin, on se doutait quelque chose. Donc, il faut anticiper le truc. Au-delà du caractère, et que moi, je préfère jouer carte sur table, on se dit ce qui se passe, et puis au moins, il n'y a pas de surprise. Et qu'elle ne s'imagine pas, elle, des choses qui seraient en relation avec elle, alors qu'en fait, il n'y a aucune relation. Oui. Voilà, ça évite tout malentendu, tout truc. Et puis on l'a vécu. Enfin, je pense qu'elles l'ont bien vécu.
0: Oui, elle voulait voir si j'avais une perruque, essayer la perruque, toucher mon crâne chauve. Quand j'étais en chimio, elle voyait que parfois j'étais pas bien. Et quand je leur refusais des trucs, elle me disait non, mais c'est pas grave. Après ta chimio, quand tu seras en PLS sur le canapé, on viendra te demander. Et de toute façon, là, tu nous diras oui. Donc voilà, c'était...
1: Finalement, c'était plutôt justement la libération de la parole avec vos enfants.
2: Oui, bien sûr. Oui. On avait fait des photos chacun avec ta perruque.
0: Hein. Ah oui, un peu de perruque que j'ai jamais mise d'ailleurs. Mais pour le coup, c'est que vous l'avez mise, oui.
2: Oui, c'est pas vraiment que ça allait le mieux au final.
1: On a bien compris que chez vous, c'était vraiment la note d'humour qui primait finalement.
2: Ouais, on a essayé après.
0: Après, parce que les traitements sont bien passés et chacun vit le cancer différemment.
1: Tout à fait.
0: Voilà, moi, j'ai quand même la chance d'avoir bien vécu mes traitements. Donc, on a pu se permettre des touches d'humour. Mais quand ça se passe pas bien, je comprends que ça soit quand même plus difficile à vivre et que chacun de vivre aussi différemment.
1: Exactement, chacun son parcours. Et toi, du coup, Emmanuel, avec tes enfants, est-ce que tu as été plutôt assez libre, justement, sur le sujet ?
3: Nous, on a choisi aussi la carte de la transparence. On a eu la même démarche, expliquer ce qui allait arriver. On a dit, effectivement, c'est une maladie grave, mais ça se soigne. On a essayé de pas tomber dans le pathos. Hein, et c'est vrai que avec mon mari, pareil, on a fait pas mal d'humour noir, on a pas mal blagué. On était moins dans les échanges pathos, mais c'est vrai qu'il était là, il était présent. Et nous, on a eu beaucoup de moments aussi qu'on a passé à deux l'un contre l'autre, hein, sans forcément se dire les choses, mais il était là. Et on a pas mal aussi rigolé, fait des blagues, l'humour noir, ça permet aussi de dédramatiser pas mal de choses.
1: Alors, est-ce que finalement, vivre l'après-cancer, ça n'est pas laisser parler ses émotions ? Est-ce que c'est enfin comprendre le sens de la vie et se replacer au centre afin de construire un renouveau qui fait sens et qui chemine vers un mieux-être? N'est-ce pas tout simplement avoir sa propre définition de l'après et faire de cet après un instant présent qui signifierait justement se réinventer à chaque moment qui nous a été donné de vivre? Car c'est justement bien de ça qu'il s'agit, de vivre. Alors que si vous aviez chacun un dernier mot, une phrase...
2: Une seule phrase, c'est un peu court. Non, mais c'est vrai que moi, je l'ai vécu. Je sais pas si Sandra, tu penseras la même chose, mais ça a permis de recentrer certaines priorités. Tu en parlais tout à l'heure, Emmanuel. De vivre le moment présent et de planifier peut-être plus des sorties ensemble, en famille ou que tous les deux. On s'est fait quelques sorties vraiment très sympas qu'on n'aurait pas forcément planifié, anticipé avant la maladie. Donc, quelque part, ça a été une occasion aussi pour rebattre un peu les cartes et se dire, ce qui est important, c'est la vie. Enfin, c'est une tarte à la crème, mais c'est vrai, on s'en rend compte à ce moment-là. Et donc, on se recentre sur les vraies priorités. Après, on est toujours à fond dans le boulot, on n'a pas changé. Hein, mais en termes, je dirais, de vie de couple, de vie de famille, etc. Enfin, je trouve qu'on a remis ça au centre et il me semble, enfin, en tout cas, c'est comme ça que je le vis, que peut-être je vis mieux ou avec plus de goût, d'appétit, les instants présents, les instants de bonheur, etc. Je me dis, ça a vachement de valeur.
0: Oui, je suis effectivement alignée avec ce que dit mon mari. J'apprécie plus les bons moments, les petits moments, comme les grands. Et je me rends compte, en fait, c'est des moments précieux, comme la santé. C'est qu'au début, je pensais jamais eu tout de suite santé, jamais été en arrêt. Et pour moi, c'était quelque chose d'assez loin. Et c'est profiter de chaque instant et de la famille.
3: À peu près pareil. Pour moi, ce qui est important, c'est cette notion d'être dans le présent. Avant, j'étais certainement beaucoup plus tournée vers le futur, l'après, qu'est-ce que je vais faire. Aujourd'hui, c'est plus qu'est-ce que je fais, comment je le vis. C'est d'être dans l'ici et le maintenant et le vivre intensément.
1: Alors, on parle d'après-cancer, mais il y a aussi le pendant-après. Beaucoup de personnes, à ce jour, vivent avec des traitements à long terme, notamment dans le cadre de l'hormonothérapie. Mais je pense aussi à toutes ces personnes qui, comme moi, n'entendront jamais le mot rémission et qui, toute leur vie, devront faire de l'après-cancer un après-pendant, soit vivre avec. Puis, il y a celles dont la vie est en suspens, dans l'attente d'un verdict, d'une nouvelle approche, d'une prise en charge, comme dans une attente perpétuelle de connaître la suite, subir la difficulté de l'inconnu, d'une vérité à moitié sue, et ce sera justement tout le sujet de notre cinquième épisode. Cette émission est réalisée dans le cadre de l'association Skin, qui s'intéresse à l'après-cancer avec l'aide technique et amicale des Beaux Yeux, Marguerite Foultier et Romain Rabier. On va pas se mentir, une émission propulsée par le moment.org, coproduite et diffusée par Aligre FM. Merci à Arnaud Gury, René Clanmé et Bruno Mandé. Moi, c'est Ségolène. Et je vous donne ma parole, on se retrouve bientôt.

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0: Je suis Kadja et autour de la table, il y a Kim, Léonie, Manel, nos chroniqueuses, mais aussi une invitée spéciale, Angèle. Surtout, n'oublions pas notre réalisatrice, Loane. Aujourd'hui, dans notre émission Fashion Horizon, nous allons vous parler des tops et des flops 2024-2025. Ensuite, on remontera le temps pour aller dans la mode des années 2000. Léonie nous parlera du Met Gala. Et pour finir, notre invitée spéciale nous parlera de sa tenue. Vous écoutez Radio Campus Paris, c'est parti.
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0: Commençons avec les tops et les flops 2024-2025. Bonjour Manel, quelles sont selon toi les tendances à bannir et les vêtements à absolument ne plus porter?
2: Bonjour Khadija. Selon moi, la tendance des vêtements trop colorés, trop flashy est vraiment à bannir. Ça fait vite trop et cela gâche le charme d'une tenue. Pour bien porter les couleurs flashy, mieux vaut en privilégier une seule en l'accordant avec une pièce plus sobre. Ensuite, les vêtements à poids et les jeans à motifs qui sont à complètement bannir, même en essayant de bien l'accorder, ça fait rarement un beau rendu. À la place de ça, plutôt porter des pièces unies et des jeans simples, mais sans dessin ou autre. Sans oublier les ballerines, selon moi, elles font très vieillot et je n'ai jamais apprécié cette tendance, mieux vaut l'arrêter.
0: D'accord, mais selon toi, quelles sont les tendances à garder et les vêtements à remettre à la mode?
2: Alors tout d'abord, tout ce qui est Y2K, avec les jeans taille basse, les baggies, les vêtements de marque comme Von Dutch, Juicy Couture, Hug, Dolce & Gabbana, etc. En adoptant un style très Britney Spears, très Adriana Lima. Ensuite, les vêtements streetwear, jeans, skater, Jordan, etc. Avec un style très américain et avec des maillots de NBA, etc. Les marques comme, par exemple, New Era, les Yankees,

0: jean pas def, taille basse, les vêtements osés et qui sortent de l'ordinaire, avec des hauts courts et serrés, les meilleures marques pour ça, originaires des années 2000, sont les marques comme Juicy Couture, Von Dutch, New Era, etc.
1: Quels sont les meilleurs modèles pour être habillés comme dans les années 2000?
0: Il faudrait s'inspirer des plus grandes stars des années 2000 qui elles-mêmes essayent de moderniser leurs anciennes tenues de leurs plus grands événements. Je pense notamment aux anges Victoria's Secret, à Shakira, Beyoncé et Rihanna, lors de plusieurs défilés comme par exemple le Met Gala des années 2000.
1: Merci Kim, et maintenant la pause musicale.

0: Bonjour Léonie. En parlant du Met Gala, parlez-nous-en un peu.
1: Bonjour Khadija.
0: Le Met Gala, c'est quoi ?
1: Khadija, le Met Gala a été créé en 1948 par Éléonore Lambert, une journaliste renommée. Le but étant de collecter des fonds pour des grandes maisons de mode.
0: Quel était le thème cette année ?
1: Le thème de cette année au Met Gala 2025 était Super Fine Tailoring Black Style. 31 millions de dollars a été récolté pour le Musée de l'Art de New York cette année.
0: Quelles sont les tenues les plus marquantes de cette année ?
1: L'actrice Zendaya opta pour un costume androgyne blanc de Louis Vuitton par Pharrell Williams et un chapeau blanc. Il y a aussi Rihanna qui fut remarquée en arrivant en retard sur les marches, mais avec une surprise, un troisième enfant. Elle était vêtue d'une jupe grise, une mini-veste visant à mettre en valeur son ventre bien arrondi et d'un large chapeau.
0: Et j'imagine qu'il y a aussi eu des tenues choquantes également.
1: Oui, Khadija. Par exemple, le musicien André 3000 qui a décidé de porter son piano sur son dos. L'actrice Jenna Ortega qui a porté une robe Balmain faite avec des règles métalliques. Ou encore la chanteuse des Blackpink, Lisa, qui fait polémique car elle a mis l'image de beaucoup de figures historiques noires comme Rosa Parks sur sa culotte.
0: Mais est-ce qu'il y avait aussi des célébrités françaises ?
1: Oui, en effet, il y avait également des célébrités françaises. Comme Angèle, qui a brillé sur le tapis rouge, dans une robe lila et une veste en cuir noir. Chanel nécessitant 330 heures de travail. Parmi les invités, Omar Sy a marqué l'histoire en devenant le premier acteur français à monter les marches de cet événement légendaire.
0: Merci Léonie. Et maintenant, nous accueillons notre invité spécial, Angèle. Bonjour Angèle.
2: Bonjour Khadija, bonjour à tous.
0: Quelle était votre tenue pour le Met Gala 2025 ?
2: Pour le Met Gala 2025, j'ai choisi une belle robe de couleur lila accompagnée d'une veste noire Chanel. Les créateurs de ma tenue ont pris plus de 330 heures de travail et un prix d'environ de 5000 euros.
0: Pourquoi as-tu choisi cette tenue ?
2: J'ai choisi cette tenue pour le Met Gala 2025 pour rendre hommage au thème Super Fine Tailoring Black Style. Ma tenue a fait parler de nombreuses personnes, ont compris le choix et mon style de tenue, contrairement à d'autres.
0: À quelle place as-tu fini au Met Gala ?
2: J'ai fini 17e sur 24, derrière Rihanna et devant Rosé.
0: Merci Angèle, merci à toutes et à tous, merci Manel, merci Kim, merci Léonie, et merci à notre réalisatrice. 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

0: Bonjour à toutes et à tous, vous écoutez Foot News sur Radio Campus Paris 93.9 FM.
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0: Je suis Ismaël Baldé, votre présentateur, et je vous emmène avec moi dans cette émission spéciale réalisée par les élèves de 4e E du Collège Paul Langevin, 77. Nous sommes en direct sur le 93.9 FM et nous allons parler de la Ligue des Champions, du Paris Saint-Germain et de l'actualité foot. Au programme, aujourd'hui, pour en parler, nous écouterons une interview exclusive de Zahir Emery. Nous accueillerons ensuite notre chroniqueur Salif. Nous finirons cette émission avec une pause musicale. C'est parti pour Foot News.
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0: C'est l'heure de l'interview. Bienvenue à notre journaliste, Moussa.
2: Bonjour à tous, c'est Moussa de Radio Campus Paris. Je suis journaliste et aujourd'hui nous sommes avec Zahir Emery. Bonjour Warren, comment allez-vous?
3: Bonjour, ça va très bien et vous?
2: Nous avons quelques questions pour vous.
3: Je vous écoute.
2: Comment sentez-vous cette finale?
3: Je pense que nous sommes prêts, nous avons travaillé pour ça. On ira à Munich comme des guerriers à 11.
2: Que pensez-vous de l'Inter?
3: Je trouve que c'est une assez bonne équipe quand même, qui a déjà gagné 3 fois la Ligue des Champions. C'est un gros adversaire, mais on n'a pas peur et on y va fort.
2: Que pensez-vous de l'évolution de Dembélé par rapport au début de saison?
3: Je trouve que c'est vraiment devenu une machine à but, il m'impressionne. On a confiance en lui pour marquer, on sait de quoi il est capable. Actuellement, il a 33 buts, toutes compétitions confondues, et 11 passes D. C'est actuellement l'un des meilleurs joueurs au monde, donc on a confiance.
2: Pensez-vous qu'il peut gagner le Ballon d'Or?
3: Si nous gagnons la Ligue des Champions, je pense qu'il peut le gagner. Il a toutes ses chances, il a tout pour, donc je pense que oui.
2: D'accord, merci. Bon courage à vous.
3: Merci beaucoup.
0: Merci Monsieur Zahir Emery et merci à Moussa Traoré, notre journaliste. On revient dans un instant, juste après une petite pause musicale.

0: On vient d'écouter MHD Afrotrap partie 3. L'émission Foot News continue sur Radio Campus.
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0: Notre chroniqueur Salif, aujourd'hui tu viens nous parler de la Ligue des Champions, particulièrement du PSG.
2: Oui, bonjour, j'espère que vous allez bien. Avec l'arrivée du printemps, la Ligue des Champions fait son grand retour où le PSG aborde la finale. Le club est transformé en une collection solide portée par une jeunesse brillante comme Zaïre Emery ou Doué. Après avoir éliminé Liverpool, Aston Villa et Arsenal, Paris affrontera l'Inter Milan le 31 mai à Munich. Dembélé et Kvaratskhelia ont brillé en attaque. Symbole d'une équipe enfin équilibrée, le rêve d'un second sacre français à la grande Ligue des Champions.
0: Merci beaucoup Salif. C'est la fin de notre émission Foot News. Merci à Zaïre Emery, à Moussa, à Yanis et à Salif. Merci beaucoup. Au revoir. Merci.

0: Bonjour à toutes et à tous, vous écoutez maintenant Coup d'envoi sur Radio Campus Paris.
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0: Je suis Fahim, votre présentateur, et je vous emmène avec moi dans cette émission spéciale réalisée par les élèves de 4e E à Paul Langevin. Nous sommes en direct sur le 93.9 FM et nous allons parler du célèbre jeu FIFA. Au programme aujourd'hui, pour en parler, nous écouterons une chronique sur l'évolution de FIFA avec Malik et Ayoub. Nous accueillerons ensuite Amadi, joueur pro e-sport, qui sera interviewé par Noah. C'est parti pour Coup d'envoi.
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0: Nos chroniqueurs, Malik et Ayoub, s'installent en studio. Comment vous allez ?
2: Ça va très bien et vous, Fahim ?
0: Oui, ça va, ça va. Aujourd'hui, vous venez nous parler de l'évolution du célèbre jeu vidéo FIFA. Donc allez-y.
2: Depuis sa création en 1993, le jeu FIFA a beaucoup changé. Au début, le graphisme était très simple et les joueurs étaient en 2D. Petit à petit, le jeu est devenu plus réaliste avec des images en 3D, des stats connus et les vrais noms des joueurs.
0: Quelles sont les grandes évolutions ?
3: FIFA a aussi intégré de nouveaux modes de jeu, comme le mode carrière ou Ultimate Team, où on peut créer son équipe et jouer contre des joueurs en ligne. Chaque année, un nouveau jeu FC sort avec des meilleurs graphismes, animations et des équipes à jour.
0: Et que s'est-il passé en 2023 à propos de FIFA ?
3: Un gros changement pour la franchise en 2023. Le jeu a changé de nom pour s'appeler EA Sports FC, mais reste très populaire. Énormément de jeunes dans le monde y jouent. On attend impatiemment la sortie de FC 26 cet été.
0: On revient dans un instant, juste après une petite pause musicale.

0: On vient d'écouter Love Me Again de John Newman, aussi connu sur FIFA.
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0: L'émission Coup d'envoi continue sur Radio Campus Paris. C'est l'heure de l'interview. Bienvenue à notre journaliste Noah. Vous recevez Amadji, le joueur pro e-sport. Vous allez nous parler de votre connaissance sur FIFA et comment êtes-vous devenu joueur pro.
2: Bonjour.
3: Bonjour.
0: Bonjour.
2: Tout d'abord, Amadji, qu'est-ce qui vous a donné envie de jouer à FIFA ?
3: Ce qui m'a donné envie de jouer à FIFA, c'est le gameplay du jeu et la qualité graphisme du jeu aussi.
2: Quelle est votre équipe favorite ?
3: Mon équipe favorite est le PSG.
2: D'accord. As-tu fait des compétitions, Amadji ?
3: Oui, quelques-unes.
2: Et depuis quand connais-tu FIFA ?
3: Je connais FIFA depuis 2017.
2: Amadji, selon toi, quels sont les meilleurs joueurs Ultimate Team sur FIFA ?
3: Les meilleurs joueurs Ultimate Team sont les milieux centrales car leur style de jeu est très adapté au jeu.
2: D'accord. Merci Amadji.
3: De rien.
0: Donc merci à vous Noah et Amadji d'être venus. C'était un plaisir.
2: Merci à vous.
0: Donc voilà, c'est la fin de notre émission Coup d'envoi. Merci à Noah, l'intervieweur de notre joueur pro Amadji, et aussi à nos deux chroniqueurs Ayoub et Malik, et aussi à Younes pour la réalisation de cette émission. Bonne soirée à toutes et à tous sur Radio Campus Paris.

0: Bonjour à toutes et à tous. Vous écoutez Pop Culture Radio. Il est 12h38 sur Radio Campus Paris 93.9 FM.
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0: Je suis Tom, votre présentateur, et je vous emmène avec moi dans cette émission spéciale réalisée par les élèves de la 4e E du Collège Paul Langevin. Nous sommes en direct sur le 93.9 FM et nous allons parler des jeux vidéo et des animés japonais. Au programme aujourd'hui, pour en parler, nous écouterons Badr qui nous parlera de la sortie de GTA 6. Nous accueillerons ensuite Inès qui recevra une invitée, Yasmine, passionnée d'animé. C'est parti pour Radio Pop Culture.
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0: Notre chroniqueur Badr s'installe au studio. Comment ça va?
2: Ça va et toi?
0: Ça va, merci. Aujourd'hui, tu viens nous parler de la sortie de GTA 6. Mais avant de commencer, est-ce que tu peux nous parler, est-ce que tu peux nous présenter ce jeu?
2: Alors, GTA est un jeu dont la première version est sortie en 1997 et depuis 27 ans, le succès est toujours au rendez-vous. Le principe est simple. Dans la ville de Vice City, nous incarnons trois gangsters qui doivent réaliser plusieurs missions de petite délinquance.
0: Mais quelle est la particularité de ce jeu?
2: Eh bien Tom, c'est un monde ouvert, c'est-à-dire que le joueur peut explorer toute la carte et n'est jamais entravé dans ses actions.
0: Et pourquoi le futur GTA 6 est-il autant attendu?
2: Car cela fait presque 13 ans que les joueurs l'attendent. De plus, les graphismes promettent d'être époustouflants et il est prévu pour le 26 mai 2026. Il sera disponible sur PS5 et Xbox Series X. En revanche, il coûtera entre 70€ et 120€.
0: Merci Badr.
2: De rien Tom.
0: On revient dans un instant juste après une petite pause musicale.

0: On vient d'écouter Moriocho Radio de Jojo Bizarre Aventure. L'émission Radio Pop Culture continue sur Radio Campus Paris. C'est l'heure de l'interview. Bienvenue à notre journaliste Inès. Tu reçois Yasmine. Vous allez nous parler d'animés japonais. C'est à vous les filles.
1: Bonjour, c'est Inès, la journaliste de Radio Pop Culture. Je suis accompagnée de Yasmine. Comment allez-vous ?
2: Je vais très bien, et vous ?
1: Alors, vous êtes ici pour nous parler d'animés japonais. Yasmine, dites-moi quel genre d'animé vous regardez ?
2: Le type d'animé que je regarde le plus fréquemment sont les seinen.
1: Et qu'est-ce qu'un seinen ?
2: Un seinen, c'est des animés adressés aux hommes adultes.
1: Pourquoi aimez-vous ce type d'animé précisément ?
2: Parce que les histoires sont plus réalistes et plus intéressantes.
1: Lequel avez-vous le plus préféré regarder ?
2: Celui que j'ai aimé par-dessus tout a été Jojo's Bizarre Adventure.
1: Lequel vous a-t-il pris le plus de temps à terminer ?
2: Hunter x Hunter a été le plus long à finir pour moi. J'ai mis quasiment un an à le finir.
1: Quel animé vous a-t-il le plus impressionné ou déçu ?
2: L'animé qui m'a le plus impressionné a été Attaque des Titans, notamment à cause des retournements de situation et les nombreuses révélations.
1: Quel animé avez-vous le moins apprécié et pourquoi ?
2: L'animé que j'ai le moins apprécié, je pense que c'est Blue Spring Ride. Je trouve que ça manque d'originalité.
1: Yasmine, y a-t-il un animé que vous voulez nous conseiller ?
2: Oui, l'animé que je recommande le plus est Jojo's Bizarre Adventure du mangaka Araki Hirohiko. Malgré le style de dessin en particulier, je n'ai jamais autant aimé une œuvre.
1: Merci Yasmine d'avoir accepté de répondre à mes questions.
2: De rien.
0: Merci Inès et Yasmine. C'est la fin de notre émission Radio Pop Culture. Merci à Badr, Inès et Yasmine. Merci à Nils et Melina pour la réalisation de cette émission. Bonne soirée à toutes et à tous sur Radio Campus Paris.

0: 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Il est 18h.
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0: Au-delà du fleuve, voyage avec Idée Santé. Aujourd'hui, nous plongeons au cœur de l'action et de la santé communautaire en Guyane. Nous avons le plaisir de recevoir Sophie Rode, directrice et fondatrice d'Idée Santé, femme de terrain et la bâtie structure qui refuse de voir l'isolement géographique comme une fatalité. Avec elle, nous allons découvrir comment Idée Santé redonne aux populations les pouvoirs d'agir sur leur propre santé au bassin de l'Oyapock, passant de l'Oyapock aux zones les plus reculées de la Guyane.
1: Bonjour, je suis Sophie Rode, je suis la directrice générale et une des fondatrices de l'association Idée Santé, qui est une association qui a été créée en Guyane en 2016.
0: En 2016, du coup, l'association, elle a été créée pour répondre à un besoin particulier.
1: Oui, en fait, l'association s'est créée en parallèle de la création de notre projet phare, qui est le projet Oyapock Coopération Santé, qui est porté en partenariat avec le Centre Hospitalier Universitaire de Guyane et l'hôpital de proximité de Saint-Georges, qui est à la frontière avec le Brésil, et une association de médiation sociale, l'association DEPAC Frontera, qui est une association brésilienne. Et en fait, on a commencé ce projet s'est créé, a émergé en fait en 2015. Et donc, en même temps qu'on a créé le projet, à ce moment-là, avec les autres cofondatrices, on était investis sur d'autres projets, d'autres expériences professionnelles. Et du coup, on a créé l'association Idée Santé pour porter une partie du projet OCS.
0: Pour nos auditeurs, justement, vous avez déjà entendu à l'antenne, on a parlé de ce projet dans quelques émissions. Vous pouvez les retrouver en podcast. Et votre genèse, disons, naît vraiment d'une approche vraiment communautaire que vous appliquez sur des zones très isolées. Est-ce que vous pouvez un peu nous raconter comment ça s'est mis en place, ce genre de partenariat, l'attachement sur les territoires, sont des choses qui sont très difficiles à imaginer quand on vive dans l'Hexagone.
1: Tout à fait, et j'avoue que même pour moi ça a été une grande découverte. En fait, moi je suis infirmière de formation et j'ai découvert tout ce qui est le champ de la prévention et de la promotion de la santé en partant en mission de solidarité internationale avec Médecins du Monde France. Du coup, j'ai pu partir à la fois en tant qu'infirmière puis ensuite en tant que coordinatrice médicale, et j'ai découvert donc la promotion de la santé et tout l'intérêt en fait de prévenir plutôt que guérir. Du moins, il faut faire les deux, mais c'est vrai que le côté prévention en France est très peu développé. Du coup, j'ai repris mes études avec un master en santé publique, et à la fin de ce master, en fait, je suis arrivée en Guyane. Et du coup, le poste que j'ai trouvé en arrivant, qui a été un poste dans une association communautaire de médiation sociale, qui intervenait à la fois sur l'île de Cayenne, donc autour de Cayenne et les alentours, et à la frontière avec le Brésil. C'est là où j'ai découvert du coup la médiation sociale, l'intérêt pour le territoire, et dans un contexte où en plus la médiation sociale était vraiment embryonnaire. Embryonnaire en Guyane, qui est une des régions où la médiation est née, mais elle est donc du coup embryonnaire en Hexagone. Et ça a été une découverte mutuelle à la fois pour les médiateurs, parce que moi du coup j'ai apporté tout le côté un peu gestion de projet, organisation et tout ça, et eux m'ont vraiment appris la médiation, et du coup ont fait de moi une convaincue de l'intérêt de la médiation, quoi.
0: Oui, et vous êtes là depuis le début. Du coup, on peut vous demander, vu qu'on a déjà parlé de ce projet, comment vous l'avez vu évoluer? Est-ce qu'il y a des défis qui se sont rajoutés, ou c'était un peu le même combat du début à aujourd'hui?
1: Non, je pense que donc vous avez eu un des autres fondateurs du projet qui est José Gomes, qui est le président de l'association brésilienne DEPAC Frontera, qui était mon collègue à l'association où j'ai commencé à travailler. C'est comme ça qu'on a, c'est aussi notre rencontre qui a permis de créer ce projet OCS. Et en fait, franchement, pour tout vous dire, clairement, heureusement qu'on n'a pas trop réfléchi à l'époque. Parce que si on s'était posé des questions à se dire il faudra faire ça, ça, ça, il y aura telle et telle étape, il y aura tel et tel problème à gérer, peut-être qu'on n'y serait pas allé. L'avantage, c'est que quelque part, on n'a pas trop réfléchi, ni trop loin, ni tous les problèmes qu'on pourrait avoir. On s'est lancé en se disant, ben, on va tout faire pour y arriver. Et en fait, oui, il y a eu des challenges à tous les moments. Il y a des challenges d'apprendre à travailler ensemble et de travailler entre trois structures vraiment très différentes. C'est ce qui fait à la fois notre force, parce que ben, deux associations, deux structures française, un hôpital, voilà, on a tous des points qui nous permettent d'être complémentaires. On a une vraie complémentarité et ça, c'est ce qui permet de faire avancer le projet. Par contre, on a des moyens de communication différents. Ce qu'on avait sous-évalué, c'était le problème de la langue. En fait, du coup, tout le monde baragouine un peu portugais, un peu français, mais au final, c'est pas pareil quand on commence à avoir un vrai projet structuré, de pas être vraiment bilingue, ou de s'appuyer sur peu de personnes qui sont vraiment bilingues. Le fait aussi, on a pu voir que ça fonctionnait en ayant du personnel dédié, vraiment positionné à la frontière. Par contre, bah, du coup, recruter des personnes qualifiées à la frontière dans un contexte où il y a énormément de turnover, bah, c'est pas si simple que ça, et c'est des deux côtés. Du moins mettre en place un système, du moins un parcours de soins pour les personnes vivant avec le VIH, qui s'appuie sur deux systèmes de santé différents. Déjà, ça a demandé de comprendre ces systèmes-là. Alors pour les Français, le système de santé français, on arrive plutôt à le comprendre. Pour le Brésilien, on continue à le découvrir un peu tous les jours. Et puis, du moins, mais un des facteurs clés était surtout de créer la confiance entre tous les acteurs. Entre donc nous, ce qui a été le plus simple, vu qu'on a créé le projet ensemble, voilà, les institutions, à la fois françaises et brésiliennes, et ça voulait dire aussi qu'elles acceptent de reconnaître que tout n'était pas parfait, ce qui n'est pas forcément simple pour des institutions, et que chacun avait aussi des choses à travailler de son côté, et aussi auprès des personnes qu'on accompagnait. Parce que du coup, c'est aussi créer un nouveau parcours avec de nouveaux acteurs, avec des représentations, du moins des représentations qu'il fallait corriger et des vraies réalités qu'il fallait faire changer.
0: Vous êtes vraiment né du constat des terrains. Vous êtes une association très, très, très radiquée sur les terrains. C'est quelque chose de très fort à entendre, à voir comment vous travaillez. Est-ce qu'après ce premier projet initial, est-ce qu'il y a d'autres projets qui sont nés de la même manière, avec un constat du territoire
1: Oui, parce que en fait, l'enjeu pour Idée Santé, justement, c'était pas d'être l'association d'un seul projet. Le risque, c'était de s'enfermer dans un seul projet et du coup, à la fois de mettre l'association en danger, parce que quand on a un seul projet, il suffit d'avoir des baisses de financement ou autre. On voulait aussi avoir une. Moi, c'est quelque chose qui m'anime assez depuis la création de l'association, c'est pouvoir garder la capacité à décider de nos projets et de pas se faire imposer par les partenaires financiers ou autres, voilà, des chemins à prendre, des activités à mettre en place seulement parce que c'est un besoin qui n'a été identifié que par les partenaires financiers. Nous, on voulait garder un peu cette autonomie de décision. Et donc, du coup, en parallèle du montage, du démarrage du projet OCS, on a créé un deuxième projet qu'on a appelé au démarrage L'école s'exprime, et qui maintenant s'appelle Espace pour s'exprimer, qui est très lié en fait un peu à ce projet OCS. C'est toujours sur les droits et la santé sexuelle et reproductive. Et ça part du constat que, du coup, moi j'avais pu avoir. Quand je travaillais dans la première association guyanaise de médiation sociale, on était conviés par des infirmières scolaires, des enseignants, dans le cadre de la Journée mondiale de lutte contre le sida, à faire des interventions de prévention sur le VIH-Sida à des classes de 4e et 3e au collège. Et en fait, on arrivait en animation où on avait des jeunes qui n'avaient pas les basiques. Donc, c'est-à-dire comment fonctionne le corps, comment on fait un bébé, qu'est-ce que c'est une infection sexuelle. Donc, voilà. Du coup, le VIH-Sida arrive, la prévention dessus arrivait plutôt à la fin, et on voyait qu'il n'y avait pas les basiques. Et en même temps, il y a une législation en France depuis 2001 qui rend obligatoire les trois séances par an et par niveau d'éducation à la vie affective, relationnelle et sexuelle. Et en fait, c'est pas mis en place depuis 2001. Et là, actuellement, on est en 2026, et c'est toujours pas mis en place à hauteur des besoins. Et c'est fondamental pour, du coup, donner aux enfants et aux jeunes des informations scientifiques, adéquates, adaptées à leur niveau de compréhension et à leur âge, pour petit à petit qu'ils puissent construire, du coup, leur propre identité, leur propre choix, et du coup, diminuer les risques d'infection, diminuer les risques de violence, et donc travailler tout ce qui est pouvoir d'agir. En plus, moi j'ai trois enfants qui étaient petits à l'époque, mais quand même, qui du coup voilà étaient scolarisés, et voilà, c'était une manière aussi de voir que dans les écoles, du coup, ces séances ne se faisaient pas. Donc, on a créé en collaboration avec le service santé du rectorat de Guyane et l'agence régionale de santé de Guyane, un projet complémentaire qui s'intègre du coup dans ses besoins pour soutenir l'éducation nationale à la mise en place de ces séances. Et on s'est très vite spécialisé sur le public enfant en école élémentaire, qui est un public clé parce que plus tôt on apporte des informations et on renforce les compétences psychosociales, plus tôt aussi on peut les outiller contre le harcèlement, contre sur plein de sujets. Et donc voilà, ça c'est notre deuxième gros projet qui depuis s'est élargi sur les jeunes en situation de handicap auprès des parents, parce que pour nous c'est les premiers éducateurs des enfants, et donc c'est fondamental d'intervenir auprès des enfants et des jeunes, mais c'est tout aussi important et clé d'intervenir auprès des parents et de leurs parents, parce que sinon on les met aussi dans des positionnements où ils ont des discours qui s'entrechoquent, et voilà. Et le dernier volet qui est en train de se développer depuis l'année dernière, c'est le développement de formations à destination des professionnels pour qu'ils soient outillés pour faire tout ce côté prévention, promotion de la santé, repérage et accompagnement de leur public.
0: Et aussi dans ce projet scolaire, entre guillemets, vos médiateurs jouent un rôle de terrain important, c'est eux en première ligne.
1: C'est eux en première ligne, pareil, c'est le même principe du coup que sur le projet OCS. D'ailleurs, sur le projet OCS, on a une partie des activités qui sont en destination des publics scolaires. Et donc, c'est mené avec les médiateurs parce que, comme mes collègues avaient dû vous l'expliquer, on est en Guyane sur un public qui est multiculturel, avec voilà des spécificités culturelles à prendre en considération pour pouvoir justement faire du lien entre le culturel, le scientifique, la législation et le territoire. Et donc les médiateurs du coup sont clés pour adapter les messages, pouvoir les faire passer. Et ça c'est et ça fonctionne vraiment super bien. Et du coup nous on a dupliqué le projet de Guyane en Hexagone dans la région de Toulouse. Et du coup, le côté médiation, c'est ce qu'on essaye de développer, mais c'est quelque chose qui, moi, je trouve, il y a plus de difficultés à prendre. On valorise, du moins en Hexagone, on demande tout de suite les diplômes. On valorise pas le savoir expérientiel et la compétence des personnes, justement, à pouvoir, du moins, vulgariser les informations, les adapter, créer du lien de confiance. Et ça, je trouve ça vraiment dommage.
2: Tout à fait, tout à fait. Et c'est un combat, on a souvent parlé dans cette émission justement du métier de la médiation, parce qu'il n'est même pas vraiment reconnu comme un vrai métier. C'est vrai que dans l'Hexagone, il y a des formations qui se sont mises en place, peut-être justement pour ce que vous venez de dire, pour donner une cadre. Mais effectivement, quand nous avons affaire avec des associations guyanaises, on découvre des compétences, des terrains formidables que je ne crois pas qui sont vraiment valorisés au niveau du papier concret. Mais justement, les médiateurs sont les. C'est à travers eux que vous pouvez mettre en place une approche communautaire très concrète. Pourquoi, si on peut expliquer vraiment à la population générale, pourquoi selon vous cette approche communautaire est la clé un peu pour améliorer la santé publique et dans ces zones qui sont les plus isolées?
1: Je pense qu'elle est clé à plusieurs niveaux parce que dans ce cadre-là, le médiateur communautaire fait vraiment le lien entre deux systèmes. Et du coup, il a la culture et la compréhension des deux systèmes. Le système communautaire auquel il appartient, le système de santé dans lequel, du coup, il développe sa profession. Et en étant. Et c'est. Ce qui est assez chouette, du moins, moi, je suis infirmière. Du coup, j'ai découvert la médiation en Guyane. J'arrivais en tant que professionnelle de santé avec un jargon qui m'a fallu des années à déconstruire, à comprendre en fait que si j'avais envie d'être comprise, il fallait que je travaille mon vocabulaire. Et en fait, c'est vraiment désapprendre à parler le langage professionnel, qui nous semble hyper compréhensible, mais c'est que pour nous. Du coup, il y a tout aussi une barrière. Alors peut-être qu'elle a tendance à se gommer, et notamment en Guyane avec des professionnels qui sont très accessibles. Mais ça n'empêche, il y a encore la représentation des soignants qui fait que soit le médecin peut être mis sur un piédestal, ou du coup on va pas oser parler de certaines choses au médecin parce que ou à l'infirmière parce qu'on aura peur d'être jugé, parce qu'on sait que potentiellement, on n'a pas fait exactement comment ça nous a été dit de faire, parce que on aura pris des médicaments traditionnels et du coup, pareil, on aura peur que ça soit pas bien accepté. Et donc, le fait est que voilà, le médiateur va pouvoir est sur un positionnement où du coup, il va pouvoir créer et prendre le temps aussi, parce que cette question de temps, elle est fondamentale et les soignants, des fois, souvent ne l'ont pas. Créer le temps de confiance, prendre le temps aussi de discuter avec la personne et du coup, de discuter sur des sujets qui, au départ, pourront donner l'impression qu'ils n'ont pas de lien, mais en fait, au fur et à mesure, du coup, il y a des liens qui vont pouvoir se faire et qui vont contribuer à mieux connaître la personne et du coup à mieux pouvoir aussi accompagner la maladie. Et ensuite, il y a le côté d'aller vers. le fait de ne pas attendre que les personnes viennent, du moins, se faire soigner ou que la maladie ait évolué trop pour que du coup, elles viennent vers les services hospitaliers. Mais du coup, d'être vraiment dans la démarche d'aller vers, d'être dans une démarche de prévention primaire et secondaire qui permet de raccrocher vers les systèmes de soins. Et ce qui est, du moins, ce qui fonctionne bien en Guyane, c'est que du coup, ce parcours, quelque part, ville-hôpital avec les différents acteurs, dont une vraie présence, une vraie place pour les associations, fonctionne et où chacun s'y retrouve et où chacun, je pense maintenant, voit l'intérêt du rôle de chaque acteur. Et ça, je pense que c'est quelque part une opportunité qui découle d'une situation qui est quand même complexe en Guyane, où on n'a pas accès de professionnels de santé. Et donc, du coup, il a fallu aussi créer des réponses innovantes pour pouvoir justement pallier à ce manque de soignants.
2: Par exemple, vous pouvez nous faire un exemple concret de... Bah, même les projets OCS, c'est un peu ça.
1: Oui. C'est un peu ça. Du moins, c'est vraiment dans ce cadre-là qu'on l'a créé, parce que du coup, un hôpital qui travaille avec deux associations de médiation de manière aussi rapprochée pour créer un parcours qui n'existait pas, du coup, en fait, je crois qu'on n'a pas forcément vu ça ailleurs, surtout entre deux pays. Et on voit que ça fonctionne. Et ce qu'on voit aussi maintenant, au bout de 10 ans, c'est que en fait, la place des trois acteurs, on ne pourrait pas enlever un des acteurs. On enlève un des acteurs, tout tombe à l'eau. En fait.
2: Tout à fait. Bon, vous avez déjà répondu un peu à la prochaine question que je vais vous poser, mais je vous la pose quand même. Vu votre expérience du début à la fondation de l'association aujourd'hui, vous avez sûrement eu des moments où vous avez dit « Notre projet, là, a vraiment servi à quelque chose. On est vraiment satisfait, on a eu vraiment un vrai retour. » Vous l'avez aussi dit en parlant du métier du médiateur, de quelque chose qui s'est construit jour après jour. Et on a entendu à l'antenne des fois des médiateurs qui nous ont justement dit ça, de rencontrer des personnes qu'au début, ils ne parlaient presque pas à aujourd'hui, qu'ils se forment même au métier du médiateur. Est-ce que vous pouvez nous faire un exemple de quelque chose qui vous a particulièrement marqué, de quelque chose qui a bien évolué ?
1: Du coup, je vais encore parler un peu d'OCS parce que ça a été notre plus grande, du moins réussite, et quelque chose où on a vraiment vu, et du moins le fait que concrètement, ça pouvait changer en fait les situations. Donc, quand on a créé le projet OCS, c'était aussi pour répondre aux besoins, du moins aux besoins de suivi des personnes vivant avec le VIH à la frontière, où en 2015-2016, il y avait des dépistages tardifs en stade sida, qui arrivaient avec une fréquence qui augmentait toutes les semaines. Alors pour le territoire, ça semblait des petits effectifs, mais du moins, voilà, pour le territoire, c'était assez important. Et avec un système de français, un système qui commençait à se dire, on ne va pas pouvoir absorber du coup les patients brésiliens qui vivaient au Brésil en termes de suivi et tout ça. Donc c'est ça qui nous a fait essayer de penser en fait une solution en dehors du cadre, mais en s'appuyant quand même sur les systèmes de santé qui existaient, pour pas créer non plus une solution qui soit qui s'appuie sur rien, sur lequel en termes de pérennité on n'arriverait pas ensuite à le tenir, et qui serait perçu comme par exemple c'est la France qui dit au Brésil, donc au pays du Nord qui dit au pays du Sud comment est-ce qu'il faut agir et tout ça. Et donc du coup on a on a du coup étudié un peu le système résilient, comment il fonctionnait, et on a identifié qu'il y avait un dispositif qui avait été créé et qui fonctionnait plutôt pas trop mal dans le sud du Brésil, qui s'appelait la première ligne de prise en charge. Et dans l'idée, ça a aidé d'accompagner les acteurs brésiliens, de faire du plaidoyer pour du coup de les outiller pour créer cette première ligne de prise en charge. Donc le projet s'est pensé en 2016, il a été opérationnel en janvier 2017. Et après du coup plus de 2 ans d'action sur le terrain, en mars 2019, du coup on a eu l'ouverture de cette prise en charge du VIH à Oiapoque, la ville frontière brésilienne, qui a accueilli son premier patient. Et on voit que des fois ça tient un peu de choses. Bon, il y a quand même eu 2 ans de travail, mais par exemple, ce qui a débloqué l'ouverture de cette première ligne, c'est une réunion pluripartenariale binationale avec des institutions qui soutenaient et qui étaient investies, où du coup a pu être identifié le dernier blocage à l'ouverture, qui était par exemple, qui était du moins le fait qu'il n'y avait pas de bureau pour le médecin, qui manquait des chaises, des tables et du matériel, quoi. Et dans ce cas-là, chacun a joué son rôle. IDé Santé a dit c'est bon, on vous l'achète. Et ben du coup, 15 jours après, c'était ouvert. Et en 2026, maintenant, on est passé de 0 patient suivi début 2019 à presque 150, avec avant 100% de la file active qui était suivie côté français, et maintenant une file active qui est majoritairement suivie côté Brésil. Donc ça, c'est vraiment notre plus belle réussite et celle sur laquelle on essaie de construire les autres solutions pour les nouveaux sujets qu'on porte.
2: Et après la touche positive, une touche négative. En 2026, on est toujours obligé de parler des discriminations par rapport au VIH. Ouais. Comment vous voyez les choses? Est-ce que vous voyez une évolution? Vous pensez que le message indétectable égale intransmissible est quelque chose de compris, de facilement explicable? Comment c'est la situation en Guyane, à votre avis, pour votre expérience?
1: Je pense que ça avance pas assez vite. Ça avance pas assez vite au vu aussi des efforts qu'on essaye de faire tous les acteurs de Guyane, parce qu'on est beaucoup d'acteurs du coup mobilisés pour faire passer ces messages. Et du coup, on se retrouve encore face du coup à un niveau de discrimination qui est encore trop élevé, qui est encore intolérable. Et du coup, on voit des petites victoires qui restent, du moins qui sont individuelles, mais on n'arrive pas encore à avoir une victoire collective qui permette du coup de considérer le statut sérologique comme une autre maladie et de permettre à tout le monde de vivre tous ensemble. Et ça, c'est quelque chose sur lequel du coup on essaie, du moins nous, on continue à travailler. On a encore énormément d'efforts à faire sur la vulgarisation en santé, sur comment réussir à adapter nos messages pour qu'ils soient compris. C'est pas parce que les personnes sont pas en capacité de comprendre, c'est parce que nous, nos messages restent encore à travailler. Et on a ce même questionnement, par exemple, sur l'accès à la contraception, la prévention des grossesses non désirées. Et on voit qu'on a encore des choses à travailler de notre côté, à progresser, à identifier du coup comment mieux communiquer.
2: Et nous avons développé, vous avez parlé principalement de 2 projets, est-ce qu'il y a d'autres choses que vous faites à IDé Santé dont vous voulez nous en parler?
1: Disons que toutes nos activités vont tourner là autour de ces deux gros projets et du coup du volet formation qui est en train de devenir un vrai volet à part entière. Du coup, dans ce volet formation, justement, ce dont je peux vous parler, c'est qu'en juin, avec une autre association de médiation qui s'appelle les Forges Médiation, qui est à Nantes et que vous connaissez peut-être, du coup, on est en train de créer une formation sur la coordination de médiateurs. Parce que du coup, en travaillant aussi avec une chercheuse qui s'appelle Élodie Richard, dans le cadre d'un projet expérimental sur la médiation, du coup, ce qui a pu émerger, c'est qu'il existe des formations de médiateurs pour les médiateurs qui commencent maintenant plutôt à bien à diffuser. Nous, en Guyane, du coup, on a encore à renforcer, mais on a quand même des possibilités et c'est en train de se renforcer. Par contre, que ce soit en Guyane ou en Hexagone, il n'y a pas de formation pour les coordinateurs. Et en fait, c'est tout aussi fondamental parce que encadrer des médiateurs, c'est pas forcément un encadrement standard comme on va le faire dans toute autre structure auprès de tout autre salarié et tout ça. Et je suis plutôt assez bien placée pour en parler parce que j'ai été dans cette position et je le reste encore. Et du coup, il y a des choses à intégrer, il y a des ajustements et des enjeux à prendre en considération pour pouvoir travailler ensemble du coup que ça soit le plus constructif possible pour tout le monde.
2: Du coup, ces volets formation font partie de votre projet futur. Il y en a d'autres chantiers pour les années à venir?
1: Alors dans les chantiers, c'est en lien aussi avec notre plaidoyer. C'est tout ce qui est le plaidoyer aussi autour de l'effectivité, la mise en place effective des séances d'éducation à la vie affective, relationnelle et sexuelle en milieu scolaire, du coup sur la France entière, où, comme je vous disais, actuellement, tous les élèves de France ne peuvent pas bénéficier de ces séances annuelles tout au long de leur scolarité. Il n'y en aurait que 17%. Donc, vous voyez la marge de manœuvre qu'on peut avoir. L'année dernière, l'Éducation nationale a diffusé le premier guide programme pour intervenir en milieu scolaire, ce qui est une étape clé et une vraie reconnaissance de l'intérêt et de l'obligation de ces séances-là. Par contre, ça s'est accompagné par un peu une mise à l'écart des associations et une remise en question de leur expertise sur le sujet. Donc,

0: En effet, ce n'est pas du tout les mêmes messages à 6 ans qu'à 18 ans. Et plus on en parle tôt, plus on va repérer des violences, plus on va prévenir des violences. Et ça, c'est vraiment fondamental. Et dans ce cadre-là, on a donc avec le planning familial, la fédération des CIDFF et plein d'autres, notamment, on a pu animer à l'Assemblée nationale en décembre dernier une des séances devant des députés, dont Gabriel Attal, pour montrer ce que c'est une séance en primaire, en collège et comment on aborde les sujets. Donc ça, on aimerait pouvoir renforcer encore plus et voilà et montrer vraiment ce que c'est les VARS, quoi.
1: Et on va vers la fin de cet entretien avec vous. Du coup, vous êtes vraiment engagé aussi politiquement, là, vous venez de le dire, pour Evars, vous allez directement chez les décideurs politiques pour leur montrer une autre manière de faire. Vous savez bien, vous les vivez peut-être aussi, la baisse des financements publics aux associations, situation mondiale plutôt compliquée. Comment vous voyez les choses, si vous avez un message plus général et plus politique à faire passer, vous direz quoi?
0: Du coup, déjà que je suis pas très optimiste parce que clairement, on voit en effet sur le terrain la diminution des financements, le fait qu'on nous demande de faire plus avec moins, le fait aussi d'avoir de plus en plus d'administratifs. Du coup, si il y a des voilà, il y a des possibilités réalistes et qui coûteraient rien à l'État que de réduire toutes les exigences administratives ou au moins de les homogénéiser entre les différents services de l'État, les différentes collectivités, parce que actuellement on se retrouve du coup à sortir du temps de terrain et donc du temps d'accompagnement de nos publics pour réorienter sur de l'administratif où on remplit 15 dossiers pour dire la même chose mais différemment. Moi, je tenais à vous remercier pour nous avoir invités à deux reprises entre la présentation du projet OCS le mois dernier et cet échange. C'est voilà, c'est quelque chose qui nous tient à cœur et c'est vrai de pouvoir être valorisé aussi ce qu'on fait comme ça, c'est très appréciable.
1: Merci à vous parce que je trouve que ce sont des projets très originaux avec des impacts concrets et on adore donner de la visibilité à ce genre de projets. Merci beaucoup.

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Voilà quelques annonces. J'ai 35 ans. Je mesure 1m68 pour 58 kg. Sans enfant, je vis à Brazzaville, la République du Congo, calme, un peu casanière. Je recherche un homme de 35 ou plus pour une relation sérieuse pouvant aboutir au mariage. Alors, si toi qui me lis, n'hésite pas à m'écrire, je serai ravie de parler avec toi. Coucou, je suis Danielle, célibataire, âgée de 32 ans, sans enfant. Je suis à la recherche d'une femme qui est prête à s'engager pour une relation sérieuse pouvant aboutir au mariage. Notez bien, je veux une relation sérieuse. Relation sans prise de tête, pour ainsi profiter de l'instant présent et retrouver les sourires le temps d'un instant. La vie est déjà assez difficile pour se la compliquer davantage. Homme de 44 ans d'origine africaine vivant en région parisienne, uniquement des rencontres en région parisienne. Moi, c'est Pascal, 37 ans, résident en région parisienne. Je viens ici pour retrouver l'amour avec une femme de 27 à 40 ans qui a le sens de la famille, la responsabilité. Je ne demande pas trop, juste être amie. Cordialement. Moi, c'est Santa, femme camerounaise de 30 ans, désire faire des rencontres amicales et plus si affinité dans mon pays et à l'extérieur.

aujourd'hui, je vais vous lire quelques parties d'un article trouvé sur Transversal des sites d'action à La Réunion. Les nouveaux cas de VIH connaissent depuis 13 ans une hausse aussi inédite qu'inquiétante. Le contexte épidémiologique de l'océan Indien y est pour beaucoup. 38 nouveaux cas de séropositifs dépistés en 2022. L'épidémie du VIH était plutôt tranquille à La Réunion, au dire d'acteurs locaux de la lutte contre les virus. Un nombre de patients stables, une population vieillissante avec les VIH bien accompagnés. À La Réunion, île volcanique et département français où vit plus de 900 000 personnes dans l'océan Indien, les VIH n'étaient plus un sujet d'inquiétude majeure. Il les redevient. 59 nouveaux cas en 2023, 101 en 2024. Les découvertes de séropositivité ont presque triplé en seuls 2 ans. L'ARS, l'Agence régionale de santé, a beau prévenir que les données de santé publique France pour 2024 ne sont pas définitivement stabilisées. L'exhaustivité des transmissions des déclarations obligatoires étant en forte baisse pour les données de 2024, la tendance est bien là. Les dernières chiffres pour 2025 annoncent plus d'une centaine de nouveaux cas dépistés sur l'année. Alors, une partie de cette augmentation s'explique par les contextes régionaux de l'océan Indien, répond Catherine Gaude. Cette médecin pédiatre et immunologiste est témoin de l'épidémie depuis plus de 35 ans dans la région. Au niveau régional, les nouvelles infections diminuent en Afrique du Sud-Est, mais il n'est pas même pour l'océan Indien, précise-t-elle, à commencer par Madagascar où la situation est apocalyptique. Pour reprendre les mots du docteur Gaude, qui partage quelques données sur la situation sanitaire de la Grande Île et ses 30 millions d'habitants. Entre 2010 et 2023, les décès liés au sida y ont augmenté de 279%. Dans les districts du Nord, la séroprévalence est de 10%. Faute des moyens, seuls 32% des femmes enceintes sont dépistées. Parmi elles, 7,2% sont séropositives. À l'île Maurice aussi, la situation sanitaire n'est pas bonne. Dans un contexte de forte stigmatisation, 549 personnes ont été diagnostiquées séropositives en 2024 sur une population totale de 1,2 million d'habitants, partage toujours le Dr Gaude. Aux Seychelles, la prévalence des usagers des drogues est de l'ordre des 10%, décrit elle. Et sur l'île française de Mayotte, qui entretient des forts liens avec La Réunion, pour la prise en charge médicale, l'épidémie est sous-estimée. La Réunion a beau être une île française, son ancrage géographique dans l'océan Indien commence à peser sur sa situation sanitaire. Depuis 2 ans, nombre de Réunionnais sont contaminés dans ce pays. 9 patients sont sûrs d'avoir été contaminés par les relations sexuelles à Madagascar ou Maurice. Et 30% des personnes qu'on découvre leur séropositivité disent avoir eu des relations sexuelles dans un des pays de la commission de l'océan Indien, commente toujours le docteur Gaude. Du coup, je vous laisse retrouver cet article sur le journal de SIDAction Transversal. Il est très intéressant. Et nous sommes arrivés à la fin de Vivre avec les VIH. Rendez-vous à la semaine prochaine. Portez-vous bien.

0: 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Il est 19h.
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1: Aujourd'hui, nous vous proposons une immersion dans l'expérience banale de la distance. Vécue par des couples, des amis, des membres d'une famille, la distance est, et a toujours été, une source d'inspiration pour de nombreux artistes. À travers une création documentaire d'Anatole de Bardemaker et la musique du groupe Oui Merci, cet épisode parcourt les œuvres et les ressentis de deux jeunes hommes vivant au Québec et ayant fait l'expérience de la distance après un déménagement qui les emmène de Montréal dans des contrées moins bien peuplées du Québec. La Haute-Gaspésie et le bas du fleuve. Construite comme un collage de sons et d'enregistrements variés, Recréation est une série de podcasts réalisés par Anatole de Bardemaker, véritable ode aux banalités du quotidien. 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
2: Bye! J'ai vraiment pas envie de partir. La route, elle est dégueu. Tempête juste avant que je m'en rende. Bon bah, bisous. Bisous, Rox.
3: Je déteste les départs. Pourtant, j'adore partir. Mais je déteste vraiment les départs.
2: Bisous. À dans une semaine.
3: J'aime pas préparer mes affaires, puis j'aime pas le moment où il faut dire au revoir. J'aime pas les au revoir. J'aimerais juste claquer des doigts et disparaître, je pense, dans ces moments-là.

c'est quand même un peu l'appréhension de qu'est-ce qui va se passer. Puis une fois que je suis dedans, c'est correct. Mais avant ça, il y a quand même tout un univers, tout un souffle.

que j'aime le départ, une fois que je suis toute seule avec mon sac à dos sur les épaules ou au volant de ma voiture, puis let's go, j'y suis, on y va. Je peux plus faire demi-tour, c'est maintenant.

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1: Moi, je reste à Laval B, à côté de Clermont. C'est là que je suis né.
2: Charlevoix.
1: Charlevoix, côte nord du fleuve Saint-Laurent.
2: Puis, moi, je reste à Capcha, Gaspésie. C'est pas là que je suis née. Côte sud du fleuve Saint-Laurent.
1: Alors, en kilomètres,
2: on est loin.
1: En passant par Québec, il y a environ peut-être bien 700 kilomètres. Je suis pas certain, mais environ 700. Au moins 600 kilomètres minimum de distance.
2: Ouais. Et nous sommes des amoureux. Check sa face.
0: Comme? Oui. Ok. Ok, ok. Bye bye bye bye bye bye. Bye. On s'appelait au moins une fois par semaine, sinon on s'écrivait beaucoup. Donc, on s'est aussi envoyé des lettres, quelques lettres. Ça, je suis resté là-bas 4 mois, je pense. Donc, ouais, c'était une communication quand même assez régulière, mais multiple. Donc, appels, lettres et messages Messenger, évidemment, par texto et tout.
3: On reste en contact comme ça, on s'appelle des fois. Le fait qu'on communiquait quand même de façon régulière, je pense que ça n'a pas suffi.
4: Même à 1000 km l'un de l'autre, on s'écrivait tous les jours, on s'appelait tous les jours, on se disait bon matin, bonne nuit, on s'écrivait toute la journée.
5: Par message, soit Messenger ou WhatsApp, et on s'appelait un jour sur deux, toujours par Skype ou par FaceTime, parce qu'on voulait se voir.
4: Des fois, on parlait ensemble pendant 4 heures au téléphone. C'était même commun, tous les soirs, quand on revenait de notre journée, on s'appelait, puis souvent on passait la soirée ensemble en vidéo.
3: Mais plus ça va, tu sais, au début, on se donnait plus de nouvelles, on s'écrivait plus. Probablement que la coupure qui est en support est plus importante, puis plus marquée, puis à un moment, il y a comme une stabilité de la relation à distance, j'imagine, qui s'installe. Fait que maintenant, on s'écrit quand on pense à l'autre ou quand on a quelque chose à se dire, mais on va pas s'écrire à chaque jour, mettons.

0: Yo!
1: Yo.
0: Ça
1: Ça va et toi?
0: va? Ouais, ça va. Vas-y, raconte.
1: Là, je viens de terminer ma journée.
0: Il est quelle heure, là?
1: Il est 20h.
0: Oh, ok. Il est 20h? Ah ouais, ok. Ok. Ah ouais, ici, il est 2h moins 20. Ok. Ouais.
1: J'ai acheté une pizza, un paquet de chips et Saint Bernardus. Tu vois, c'est bien. Hein.
0: Avec un petit moine dessus.
1: Ouais.
0: Ouais, elle est bonne.
1: Je pense, hein, parce que j'ai été à Paris il n'y a pas longtemps et j'ai pris de bon, c'était où je fumais.

0: Mais on se voit. On se voit environ à tous les mois. Et ce, pendant minimum une semaine. Quand on se voit au moins une semaine à un mois consécutif. Parce qu'on a un mode de vie assez libre, chacun. Fait qu'on a une. En fait, c'est ce qui fait survivre notre relation, je pense.
1: Ouais, on est nomade.
0: Parce que si
1: Puis
0: on
1: on n'a pas
0: avait.
1: d'emploi.
0: Si un et l'autre ou l'autre avait un emploi fixe ou vraiment strict, je pense peut-être ça ferait pas. Mais là, ça me permet, étant libre, ça nous permet de chacun se déplacer puis d'aller chez l'autre quand bon nous semble.
2: Et donc on se voyait une fois tous les mois et demi, un week-end de 3-4 jours. Moi j'allais une fois et la fois d'après celle qui venait.
3: Je pense qu'on supportait quand même bien la distance dans dans notre fonctionnement. C'est quelque chose qui nuisait pas à notre relation. On avait trouvé comme un équilibre entre se laisser la place de vivre nos expériences chacun, tout en continuant de construire quelque chose à deux sur des périodes où on n'était pas nécessairement ensemble.
4: Finalement. Elle est venue me voir, on a passé une semaine ou deux à Rimouski, une semaine en fait super plaisante et donc ça a comme remis un peu à neuf, ça nous a permis de se refaire encore plus confiance.
5: On se visitait souvent. Moi, je suis allée en Gaspésie pendant l'été, quelques semaines. Lui aussi est venu dans la Naudière, il a pris des congés à son travail. Ça a duré comme ça 4 pour moi. Ouais, 4 mois.
6: Puis en fait, quand on se voit, ben, je pense que nos moments sont plus de qualité. En fait, nécessairement, sont plus de qualité parce que notre temps est calculé.
2: Après, le seul petit bémol, c'est que ça reflète pas toujours la réalité d'un couple, étant donné que il n'y a jamais enfin, il n'y a jamais de routine ou de vie quotidienne ensemble. Donc, les moments ensemble sont toujours un peu, pas idolâtrés, mais on s'attarde pas sur certains problèmes parce qu'on veut pas discuter de ça les peu de fois où on se voit. Donc, parfois, quand il y a des problèmes ou des doutes ou des choses comme ça, ben, j'ai l'impression que c'est un peu laissé de côté.
4: Puis finalement, de savoir qu'on allait se retrouver, qu'on allait passer une semaine, ça permettait de monter l'excitation, puis de faire grandir la hâte de se
2: Il
4: voir.
2: faut parfois un peu prendre sur soi et accepter qu'on n'a pas, on n'est pas maître des moments où on se voit, mais c'est compensé par le fait que les moments qu'on passait ensemble étaient beaucoup plus intenses, étant donné qu'on les chérissait beaucoup plus de par leur rareté.
0: J'ai hâte de la voir. Quand ça fait longtemps que je l'ai pas vue, j'ai hâte.
1: Moi, je m'ennuie, mais en même temps, je pense que j'ai de la gratitude d'avoir une relation à distance. Parce qu'on parlait de ça tantôt, puis genre, tu sais, des fois, quand t'es en couple, il y a comme beaucoup d'énergie qui va dans la relation que tu peux pas mettre sur toi-même nécessairement. Puis ça peut prendre la place de certaines choses qui sont importantes. Puis ça fait que le fait de quand même avoir genre un mois sur deux par moi-même, ça fait en sorte que j'ai comme toute ma vie personnelle. Puis aussi qu'on vive pas ensemble, tu sais, genre j'ai ma maison, mon espace, mes colocs, mon univers, puis le Nico il a son univers à lui aussi. Fait que ça nous aide à rester comme à vraiment rester des individus à part entière. Alors que des fois la fusion, même si tu veux pas fusionner, ça se fait un peu tout seul. C'est comme quand on passe trop de temps ensemble, on se met à dire des affaires en même temps, tu sais.
0: C'est vrai.
1: On pense aux mêmes affaires en même temps.
0: C'est vrai. Puis, ouais, mais ça fait aussi qu'on a plus. Ça crée plus d'émotions aussi, je pense. Enfin, des fois, quand on est trop ensemble, quand les gens sont trop longtemps ensemble, bien qu'il y ait une certaine ennui qui peut apparaître, mais je pense que le fait de se voir pendant un certain temps, puis pas. De pas se voir pendant un certain. Ça crée une excitation un peu. Puis quand on se voit, ben on est plus excité, on est plus content de se voir. Puis
1: C'est un drôle de choix de mots.

0: fais du montage. D'ailleurs, là, je suis en train d'enregistrer notre conversation. Ben, quand tu m'appelais, j'ai allumé l'enregistreuse, puis ben, je vais rien utiliser de la conversation.
1: C'est bien, mais t'aurais pas dû me dire. Fais une petite étude sur les débuts et fins de conversation.
0: Ben là, je suis en train de faire une émission sur la distance et je me concentre sur les relations à distance. Et donc, c'est comme toutes les facettes de la relation, genre tout est très lent et tout est très espacé dans le temps.
2: Mais aussi toujours dans les relations à distance, je trouve qu'il y a un genre de doute où tu dis, ah ben là, peut-être que la personne va passer à autre chose, puis va juste s'habituer à ce que tu sois plus là dans le quotidien, puis aura plus de temps pour toi si tu viens à un moment où aura plus tellement intérêt.
3: Et la distance qu'on a mise géographiquement, ça a peut-être aussi été accompagné de parcours qui se sont éloignés. Du fait de vivre des réalités différentes sur des continents différents.
4: Je pense que j'ai comme plus de dépendance affective que Nico dans la vie. Fait que quand on se sépare, moi j'en souffre toujours un peu pendant une durée de temps, parfois courte et parfois longue. C'est ça. Puis là, je dis, Nico, est-ce que tu t'ennuies de moi? Puis là, Nico, il dit, j'ai pensé à toi.
5: Je pense à toi.
4: Je pense à toi.
5: Je suis moins ennuyeux de nature. Fait que. Genre, je pense aux gens, mais ça m'empêche. On dirait que ça m'empêche pas de. Ça me nuit pas, tu sais. Mais si ça faisait longtemps, peut-être, tu sais. Si, mettons, ça faisait un an, tu sais. Mais, mettons, en dedans d'un mois. En dedans d'un mois, je m'occupe. En fait, je m'occupe, puis. Je pense, tu sais, j'ai pas le temps de m'ennuyer vraiment, puisque je suis occupé. Puis sinon, je suis quand même bien. Fait que ouais, l'ennui, ça m'occupe pas vraiment.
4: Puis les périodes de temps où on est seul, on peut réfléchir à notre relation différemment aussi, parce que des fois quand t'es dedans, c'est dur de prendre du recul. Puis de voir genre les patterns, les trucs qui se sont installés. Ça fonctionne bien quand même.
5: Ouais.
2: Puis il y a quelque chose de réconfortant là, quand je pense à ça, puis que je me dis avec confiance que je suis certaine qu'elle va toujours avoir du temps pour moi, puis que quand on va se voir, ça sera pas différent des autres fois, puis qu'on va toujours, toujours rester en contact. En tout cas, peu importe pour combien de temps, là, mais dans ma tête, t'sais, c'est pour probablement le reste de ma vie là, que je vais rester en contact avec elle. Fait que j'ai vraiment confiance en cette relation-là, puis je pense que c'est aidant aussi dans la relation à distance, là.

0: rompre la solitude, je m'imagine dîner à distance avec des amis que je convie en pensée.
1: Voilà. Alors, ce premier toast à l'amitié et à distance physique et géographique, qui ne sépare pas les esprits amis. Voilà, la géographie n'est rien lorsqu'on partage une histoire commune.
2: Je veux dire que tout était absolument parfait. Que tu me fais te sentir spéciale, même à 1000 km de toi. Puis que j'ai adoré te regarder la petite face dans mon écran, puis te voir sourire dans tous les angles. Puis que si c'était à recommencer, je le ferais de la même manière, exactement. Ouais. Puis que je t'aime.
3: Eh bien, j'aimerais ça te dire merci pour la confiance, de m'avoir laissé partir un peu, d'avoir continué notre relation, qu'on ait pu vivre cette expérience-là, d'être séparés. Et merci beaucoup d'être venu me voir aussi. J'ai adoré passer cette semaine-là, marcher sur le bord du fleuve, aller manger dans des bons restos. Ça a été vraiment un beau moment dans notre relation. Alors, un grand merci. Et j'espère que... Je sais que de ton côté, il y avait beaucoup d'inquiétude, de stress aussi, relié au fait de ne pas se voir pendant longtemps. Mais j'espère que de ton côté, t'en as retiré le meilleur. Bisous.
4: Coucou, petite. Ça fait vraiment longtemps qu'on s'est pas parlé plus que 5 minutes au téléphone ou par texto, fait que je voulais te dire que, en fait, je pense vraiment souvent à toi, même si peut-être tu le sais pas ou tu le penses pas. Ben à chaque jour pas mal, je pense à toi. Puis ta présence me manque vraiment. Je m'ennuie qu'on se voit à chaque semaine. Je m'ennuie aussi de faire des activités avec toi parce que c'est ça. Maintenant, je fais pas mal des trucs seuls, ce qui est correct aussi, mais j'aimais ça qu'on ait une excuse pour se voir à chaque semaine. Fait que voilà, j'ai confiance en notre relation. J'ai pas vraiment de doute qu'on va, nos chemins vont se séparer ou quelque chose du genre là. Fait que c'est ça, je voulais te dire que tu me manques beaucoup, beaucoup. Puis c'est sûr que quand je viens à Québec, je veux qu'on se voit. Fait que prends soin de toi, puis tiens-moi au courant, si tu veux, de ta vie. Puis je t'aime fort, on se voit quand je viens à Québec en décembre. Bisous.
5: Le prochain message sera en italien, étant donné que c'est dans cette langue-là qu'on parlait. Ciao, Edda. Sei 7 anni che non siamo più insieme, però mi ha fatto piacere poter diventare amici e avere qualche momento di complicità quando ci rivedevamo. Mi sembri molto, molto felice e ho l'impressione che sei andata avanti abbastanza serenamente nella tua vita, quindi mi rende abbastanza contento e spero che andrà tutto bene per il resto e tanto ci rivediamo una volta all'anno come al solito. Un abbraccio, ciao ciao.
6: Allez, on se rappelle.
7: Ouais, on se rappelle. Puis bonne soirée.
6: Et quoi?
7: Bonne soirée.
6: Ouais, bonne soirée. Ciao.
7: Yo, bye.
8: C'est juste que 700 km, c'est beaucoup.

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1: Vous venez d'écouter La Distance, un épisode de la série Recréation, réalisé par l'artiste belge pluridisciplinaire Anatole de Bardemaker. Vivant à Cap-Chat, une commune québécoise de 2500 habitants située en Haute-Gaspésie, je profite des joies de la révolution technologique pour l'interroger. Une interview à distance pour comprendre ses motivations et son modus operandi. Anatole, bonjour. Alors pour cette série de podcasts en 16 épisodes de 30 minutes, tu dis vouloir assouvir des pulsions de l'ordinaire en puisant dans les banalités du quotidien. Pourquoi ?
2: Ben, c'était ça l'intention initiale de la série. C'était donc de faire des épisodes sur le quotidien, les choses assez banales du quotidien. Mais une autre intention qui était plus personnelle, c'était plus d'essayer des choses au niveau sonore, puis de m'amuser. Donc c'est ça. Et donc plus j'avançais, plus les sujets sortaient de la banalité du quotidien et devenaient des sujets un peu plus larges et globaux, comme la distance. Puis c'est l'avant-dernier épisode. Puis genre celui d'après, c'est la mémoire. Plus ça avançait, plus je m'éloignais de la banalité. Il n'y a pas de vraie ligne éditoriale, genre, tu sais.
1: Et alors, au niveau des sujets que tu vas proposer au début, puis jusqu'à présent, c'est des sujets, donc là, par exemple, pour la série, plutôt inspirés du quotidien. Qu'est-ce que tu as envie de faire ressentir aux gens ?
2: Ce qui m'appelait dans le quotidien, c'est le sentiment de... Je pense qu'on peut se reconnaître facilement dedans et on peut s'approprier le sujet. Et ça fait que ça, d'une manière ou d'une autre, on plonge dans l'intimité, dans sa propre intimité, et on plonge dans l'intimité d'autres personnes aussi quand on entend ces choses-là. Moi, c'est quelque chose que je trouve assez agréable, réconfortant même par moments, et reposant de se promener dans nos quotidiens. Ça fait qu'on plonge dans notre intimité, en fait. Puis le médium du son accentue, je pense, cet aspect-là. En particulier, quand tu mets un casque sous tes oreilles, puis que tu entends juste une voix avec éventuellement des sortes de bruitages autour, mais c'est très intimiste. Et c'est cette intimité-là, moi, qui me parle beaucoup et que je trouve très, très forte aussi. Je pense que c'est possible d'aller... c'est une façon d'aborder des sujets de manière très douce et très forte à la fois. Mais je trouve ça très riche aussi. Pour la personne qui écoute, il y a une liberté d'imagination qui est énorme, quoi. On entend une voix, on entend des sons et puis... Il y a des mondes, des humains, des scènes qui se dessinent dans notre esprit. C'est quelque chose auquel je suis très, très attaché.

0: Donc il y a un peu de ça de moi ça m'amuse énormément, mais il y avait aussi ce parce que quelque part il y a une sorte de tabou autour du caca ou qui est compréhensible parce que c'est du caca, donc on n'a pas nécessairement envie de s'y attarder plus que ça, puis c'est un peu dégoûtant. Mais c'est ça, toutes ces choses-là faisaient que ça faisait depuis longtemps que j'avais envie de faire quelque chose autour du caca, parce que vraiment par amusement, quoi. Et donc là, c'était l'opportunité. Et puis, c'est le premier épisode. Il y a un peu de comment on dit ça, de marketing, ou je sais pas trop, mais je me disais genre, ah, je veux un premier épisode un peu qui attrape, genre un peu plus catchy. Le deuxième, c'est sur les guichets, je pense. Non, je sais plus c'est quoi le deuxième, mais c'est un truc beaucoup moins, ouais, attrape-l'œil, genre. Et donc c'est genre, je vais faire un premier sur le caca qui comme attire l'attention, comme pour attirer l'attention. Il y avait un peu de ça, mais aussi vraiment une hâte de faire quelque chose sur le caca.
1: Est-ce que tu penses que tu aurais démarré pareil si tu avais été en Belgique pour une radio belge?
0: Oh, j'avais été en Belgique, je sais même pas si j'aurais fait de la radio de base. Là, c'est ISM. J'ai fait de la radio là-bas pendant 2, 3 ans. Donc, j'étais dans tout un cheminement de différentes émissions. Et puis, pendant que j'avais une émission à CISM, j'ai déménagé, j'ai quitté Montréal pour aller en Gaspésie. Donc, en un coup, je pouvais plus faire de direct. Et donc, là, j'avais une émission avant ça, qui s'appelait Une flûte bien tiède. Une émission musicale que j'ai continué pendant une session, un semestre, en étant à distance. Et ben, très vite, je me suis rendu compte que ben, comme il n'y avait pas le plaisir du direct, ben, je trouvais plus trop l'intérêt de faire l'émission. Et donc, ben, là, je m'étais engagé pour une session. Donc, au fur et à mesure que ça avançait, ben, ce qui au début était comme des playlists musicales, ben, je me suis permis de plus en plus de liberté là-dedans. J'ai commencé à mettre des thèmes à mes émissions, des thèmes un peu plus, pas explicites, mais ouais, à donner beaucoup plus de couleurs en fait à mes émissions, à intégrer des enregistrements, à jouer avec le montage. Et ça m'a donné envie en fait de jouer plus avec le montage. Et donc de là est venue l'envie de proposer Recréation, que j'ai vraiment présenté comme un collage sonore avec plein de petites choses, des enregistrements, des choses d'internet, de la musique.
1: Et comment ta vision et ton plaisir de création évoluent sur toute cette année-là?
0: Ben, j'apprends énormément et donc dans l'apprentissage, j'ai un certain plaisir. J'essaye toutes sortes de choses qui ne s'entendent peut-être pas nécessairement, mais parce que derrière ça, il y a des enregistrements, puis il y a comment monter un épisode, et donc c'est qu'est-ce que je peux intégrer. Et donc c'est vraiment, c'est très très nouveau. J'apprends à faire du montage sonore à ce moment-là. Donc je joue avec des effets, littéralement des effets, de la réverb, de l'écho, toutes ces choses comme ça, mais aussi avec d'autres effets de genre de superposition d'enregistrement et de faire dialoguer des enregistrements, des sons et des voix ensemble, d'entrer, sortir de la musique. Enfin, ouais, tout. J'apprends à faire du montage, donc je m'amuse là-dedans. Et à chaque épisode, il y a des. J'essaie des nouvelles choses, je pense. Donc, le plaisir reste plus ou moins le même tout le long, mais ça se traduit différemment, quoi. C'est à un moment, au début, c'est très très simple. C'est ah, waouh, ok, je peux aller chercher des trucs d'internet, je peux aller chercher des enregistrements, je peux moi-même enregistrer du monde, puis je peux coller tout ça ensemble. Puis tranquillement, ah, mais en fait, je peux coller ça, puis mettre de la musique par-dessus, ou bien mettre une autre ambiance par-dessus. Je peux modifier les voix, je peux découper, genre les témoignages qu'on m'envoie, je peux les découper, les étaler à travers l'épisode. Je peux raconter une histoire en fait à travers ce 30 minutes-là. Je peux construire quelque chose. Donc le plaisir reste le même, mais la source de ce plaisir-là évolue au fur et à mesure que la série avance.
1: C'est marrant, on sent pas du tout que c'est quelque chose de récent pour toi dans ta pratique à ce moment-là. Je trouve que tu emmènes bien les auditrices. Enfin, on sent qu'il y a quelque chose de construit et que. Même si tout est un peu détaché, tout ça, le message, il reste quand même assez pur, en fait, comme ça.
0: Ouais,

0: Ça dépend des épisodes. Il y a des épisodes où c'est super, hyper explosé, sans que ce soit nécessairement l'intention que ce soit explosé. Je crois que c'est explosé parce que, à ce propos-là, j'ai pas grand-chose à dire, ou à ce moment-là, j'ai pas grand-chose à dire. Puis, c'était quand même une cadence assez soutenue. Et donc, parfois, il y a des épisodes où il y a du remplissage, quoi. Et puis, je trouve aussi dans la qualité sonore, dans les premiers épisodes, il y a beaucoup de choses qui, je trouve, s'écoutent plus difficilement, vraiment au niveau technique alors. Là où, au fur et à mesure que j'avance, j'apprends à mieux utiliser mes micros. À partir d'un moment, j'ai du nouveau matériel, j'ai un nouveau casque, ce qui me permet d'aller travailler sur quelque chose d'un peu plus fin. Je trouve qu'il y a vraiment une évolution tant au niveau technique qu'au niveau artistique.
1: Un autre truc aussi qui frappe, je trouve, quand on est sur ta page SoundCloud, c'est ton environnement lié à la nature. Est-ce que vivre au Québec, c'est quelque chose au quotidien, qui te donne de la créativité?
0: Certainement, certainement. J'arriverai pas à répondre ou à le constater de façon très consciente, très précise. Mais oui, c'est sûr. Mais je crois que peu importe c'est quoi notre environnement, notre environnement il a un impact sur nous. Et donc, si on est poussé à créer, peu importe sous quelle forme, peu importe à propos de quel sujet, je pense qu'on va être influencé par son environnement, si ce n'est que les stimuli, le calme ou l'agitation que notre environnement crée en nous, ça va avoir un impact sur ce qu'on fait. Donc oui, c'est sûr, ça a un impact sur moi. Puis je sens que là maintenant, dans des projets futurs, cet environnement-là continue à m'influencer. Mais je pense que ce serait tout aussi vrai si j'habitais en ville ou dans une sorte d'entre-deux.
1: Là où tu vis dans ton quotidien, donc tu es en Haute-Gaspésie, est-ce que tu dis que c'est un peu difficile de vouloir vivre de son art et tout ça, travailleur autonome dans une région qui est parfois un peu détachée. Est-ce que tu es le seul à vivre comme ça? Est-ce que tu es dans un réseau autour de toi, de gens qui vivent ça? Comment c'est possible?
0: En Haute-Gaspésie, il y a énormément d'artistes, en fait. C'est une des régions les moins peuplées, les moins riches du Québec. C'est la MRC la plus pauvre du Québec, même. Mais paradoxal, ben, en fait, c'est peut-être logique aussi. Il y a un énorme pourcentage de la population qui est artiste, peut-être même en particulier en Haute-Gaspésie. Donc, une grande partie de mon environnement social, de mon cercle social, c'est des personnes qui sont artistes, c'est des travailleurs, des travailleuses culturelles. Et des personnes qui jonglent aussi avec cette vie artistique, ces envies de création, mais aussi cette envie de ruralité et de vie alternative. Et donc ça, c'est très encourageant. Je me sens pas vraiment seul. Moi, j'ai commencé à avoir une pratique artistique en déménageant en Gaspésie, donc j'ai pas vraiment de comparaison avec la ville à ce niveau-là. Instinctivement, on pourrait se dire qu'il y a plus d'opportunités, plus de facilité en ville. C'est sûrement possible, c'est sûrement vrai, mais d'un autre côté, j'ai eu énormément d'opportunités en étant en Haute-Gaspésie que je n'aurais pas eu en ville. J'ai commencé à compter très, très facilement. J'ai commencé à avoir accès à des performances devant public très, très facilement, sans que, avant même que je n'aie vraiment que j'annonce que j'ai une pratique de compte. Il y a aussi un rythme de vie qui fait en sorte que j'ai l'impression d'avoir l'espace, le temps, l'énergie pour la création que j'aurais peut-être pas en ville.
1: Est-ce que tu te sens parfois en coupure avec la ville ou alors la vie que tu avais peut-être avant?
0: Là, on parle parce qu'on a écouté, on a diffusé l'épisode sur la distance. Puis en ce moment, je suis en train de commencer un assez grand pro. En fait, je dirais mon plus le jamais. Je me suis jamais lancé dans un aussi grand projet, un projet de recherche à propos de la distance, justement. Comment est-ce qu'on vit les différentes distances qui peuvent exister dans nos relations? Comment est-ce que, ouais, on les vit à travers nos relations? Comment on les vit en soi, physiquement? Et donc, je vais faire toutes sortes d'entrevues pour Ben, c'est ça, pour nourrir cette recherche-là. Et une des choses qui vient à la base de qui est à la base de ce projet-là, c'est ce questionnement-là que j'ai par moment, que j'ai eu plus il y a un an, un peu moins maintenant, mais où je me demandais à quel point est-ce que je me coupe de la société, du monde, à quel point est-ce que je m'en distancie. À quel point est-ce que c'est conscient? Qu'est-ce que ça veut dire sur moi? Est-ce que je suis à l'aise avec cette distanciation par rapport au reste du monde? Mais est-ce que vraiment je me distancie? À quel point est-ce que si je suis à Bruxelles ou si je suis à Montréal ou si je suis en Haute-Gaspésie, à quel point est-ce que je suis plus proche ou moins proche de ce qui se passe dans le monde? À quel point est-ce que je suis plus proche ou moins proche de, je sais pas moi, des coupes budgétaires dans le secteur public, que ce soit au Québec ou en Europe, à quel point est-ce que je suis plus ou moins proche de ce qui se passe à Gaza, de ce qui se passe aujourd'hui au Liban, en Iran, à quel point est-ce que je suis plus ou moins proche des gens de mes voisins et mes voisines. Donc, c'est des questions qui sont venues en habitant ici, mais la recherche là que je commence, c'est une des choses qui vient répondre à ça. C'est un besoin de m'interroger là-dessus, un besoin d'entendre d'autres personnes parler de tout cela et réfléchir à tout cela pour ultimement, c'est ça, ultimement essayer de trouver, pas une réponse, mais nourrir cette réflexion-là, pas juste être face à ces interrogations et puis les laisser planer dans mon esprit, quoi.
1: Avant de se quitter, j'aimerais te partager une musique d'un groupe québécois qui m'a beaucoup fait penser à ton travail sur la distance. La chanson s'appelle Plus près et elle vient du nouvel album des Oui Merci, intitulé La distance n'est pas vraiment là. Je propose qu'on écoute ça.

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1: Vous venez d'entendre Plus près, une chanson tirée de l'album La distance n'est pas vraiment là. Le groupe en question s'appelle Oui Merci, et c'est une bande de 5 amis, basée plutôt à Montréal. Mais récemment, le chanteur et guitariste Ludovic Leblond a lui aussi vécu une expérience de déménagement. Avant qu'on se laisse, Anatole, je te propose que ce soit toi qui conclue cette interview par une question que tu aimerais poser à Ludovic et que je pourrais lui transmettre pendant notre entrevue.
2: C'est une question très large, mais je serais curieux de savoir comment ce sentiment de distance qu'il a peut-être vis-à-vis de Montréal, mais surtout vis-à-vis de ses amis qui sont à Montréal, comment est-ce que ce sentiment de distance il le vit physiquement quasi. Comment est-ce que ça s'exprime comment est-ce que ce sentiment de distance s'exprime en lui? Comment est-ce qu'il l'accueille? Puis ouais, comment est-ce que cette distance là elle se vit en lui? Qu'est-ce que ça nous fait, ces distances? Les distances qui forgent nos relations. Je me demande.
3: J'ai quitté Montréal en octobre suite à une embauche. Ça faisait tellement longtemps que je voulais déménager dans le Bas-Saint-Laurent, mais il me manquait comme le truc qui me donnait la confiance de déménager. Puis là, c'était relié au travail dans un domaine que j'aimais beaucoup à Montréal. Puis ça s'est fait vraiment rapidement. Je pense qu'en un mois, j'ai trouvé une colocation, je me suis acheté une auto. J'ai trouvé un remplacement pour ma chambre à Montréal, puis j'étais parti. Puis je suis parti à Trois-Pistoles, fait que c'est clairement un gros contraste avec Montréal. C'est un petit village, ville de 3500 personnes environ, je pense. Puis on est au bord du fleuve, ou presque. C'est vraiment des petites communautés, donc c'est vraiment différent. Mais je pense que j'ai effectivement ressenti des trucs physiques, mais qui ont fini par s'estomper. Je pense qu'en arrivant à Trois-Pistoles, je me sentais comme déraciné de mon chez-moi, là, de mon endroit sécur que j'avais à Montréal. Puis je pense que j'ai vécu quand même beaucoup d'insécurité, puis comme j'avais l'impression que mon système nerveux était suractivé, puis comme en mode défensif. Puis j'avais l'impression que mon corps était sur ses gardes le temps que je me dépose, puis que j'apprenne à connaître les gens avec qui je vivais, puis que ma chambre devienne ma chambre avec mes trucs. Et je pense que le fait de bouger mes livres, par exemple, puis mes toiles, mes disques, ça m'a vraiment aidé à... C'est comme des repères pour moi, des objets repères. Donc oui, beaucoup d'insécurité, puis j'avais l'impression que mon système nerveux était comme vraiment en mode activé, défense. Puis aussi, clairement, que au départ, il y avait beaucoup de pas de nostalgie, mais je m'ennuyais beaucoup de mes amis, puis je me sentais loin. J'avais le cœur serré un peu, mais j'ai des amis un peu dans le bas du fleuve aussi, donc c'était comme... Ça me permettait de gérer ça avec eux. C'est ça, moi, j'avais comme une amie à Rimouski, je me rappelle. À un moment donné, je m'ennuyais vraiment de mes amis à Montréal, puis j'ai roulé jusqu'à Rimouski pour aller voir Alex, puis tout le long, j'avais comme juste envie de pleurer. Puis comme rendu là-bas, il faisait tellement beau. J'ai vu mon ami, puis je me rappelais pourquoi j'étais déménagé. Tu sais, c'était... On est allé à la plage, à la pointe aux Anglais, au Bic, moins rapidement, comme l'environnement, puis les gens aussi. Les gens qu'on connaît puis qu'on connaît moins, ça m'a mis en sécurité. Je pense que ça m'a fait du bien ça me fait du bien, en fait, le changement. Mais en même temps, tu sais, je pense qu'en tant que personne socialisée comme homme, j'ai pas appris à prendre soin de mes relations tant que ça, au sens où j'ai l'impression qu'on les entretient pas autant que certaines autres personnes. Tu sais, on s'appelle pas aussi souvent quand on se voit pas, par exemple. Donc c'est quelque chose que j'aimerais faire, mais c'est malgré qu'on le fait pas avec les amis, quand on se voit, c'est comme si on avait rien manqué puis qu'on se retrouvait comme si on s'était vu hier, tu sais.
1: Et peut-être on peut parler maintenant de de l'album, qui vient aussi dans ce contexte-là, de changement de vie, de déménagement.
3: Oui, en fait, il y a plusieurs chansons qui parlent de déménagement en Gaspésie, par exemple, de déplacement, de partir ou de rester. Fait que oui, clairement, ça faisait du sens. C'était comme pas voulu au début, mais naturellement, ça s'est fait comme ça. Puis tu sais, la chanson Plus près, justement, ça parle pas tant de distance physique, mais de distance émotionnelle aussi. Fait que je pense que, oui, l'album parle de distance physique puis de mouvement, mais aussi de proximité émotionnelle avec les gens. Puis tu sais, de dire la distance n'est pas vraiment là, c'est en fait de dire que parfois on se sent loin de quelqu'un, même quand on est à un mètre de cette personne-là. Puis c'est la distance, on s'imagine des peurs, par exemple, des insécurités qui sont souvent des... Ben, déjà des expériences et tout, c'est comme des blocages mentaux qu'on a, mais tu sais, malgré ça, quand on arrive à dépasser ça, ben, la distance n'est pas là, puis on peut se rejoindre. Quand on a comme choisi les chansons, puis monté l'album, on n'avait pas trop en tête le concept de la distance ou du déplacement, puis c'est comme si ça en est ressorti après. C'était vers la fin du processus de l'album, moi j'apprenais que je partais, c'était officiel. Puis là, tout d'un coup, parler de distance, ça faisait du sens pour nous. Le nom de l'album s'appelle « La distance n'est pas vraiment là », puis je pense que ça nous a réconfortés aussi, de comme se faire croire que la distance n'était pas là, puis que ça allait être facile. C'était peut-être un peu du déni, mais aussi un genre de pacte, si je peux dire, que malgré la distance, on reste proche puis on se tient. Mais c'est ça. Puis même entre les chansons, il y a quand même beaucoup de distance. J'ai l'impression qu'il y a des chansons qui partent dans des genres puis des univers vraiment différents tout au long de l'album. Puis c'est intéressant de penser à la distance en ce sens-là, entre les univers des chansons. Puis aussi entre... Tu sais, on est quatre personnes qui chantent sur l'album. Encore là, il y a comme peut-être un parallèle à faire avec la distance.
1: Eh bien, merci beaucoup Ludo pour ton retour d'expérience et merci également à Anatole de s'être prêté au jeu de l'interview à distance. Vous pourrez retrouver son travail sur SoundCloud en tapant Anatole DB. Voilà, c'est déjà la fin de cette émission. On espère que ça vous a plu. Vous pourrez retrouver ce podcast en entier sur les plateformes de streaming. On se retrouve la semaine prochaine pour un nouvel épisode de Récréation Sonore. En attendant, je vous souhaite une belle semaine. C'était Béatrice Héranet au micro.

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8: Si l'année 1985 a démarré de manière flamboyante pour les radios offshore, elle se termina plutôt mal. Durant les 6 premiers mois, Caroline, Radio Monique et Laser 558 semblaient causer quelques difficultés aux différents gouvernements concernés. Le pouvoir britannique, en particulier, semblait observer les deux navires sans vraiment savoir quoi faire. Étions-nous revenus à la grande époque où les radios flottantes narguaient les autorités ? Mais durant l'été, le ministère du Commerce et de l'Industrie britannique mit en place une surveillance rapprochée des deux bateaux, par le biais d'un patrouilleur équipé de puissants projecteurs qui pouvait observer le moindre mouvement aux abords du Rose Revenge et du Communicator, même de nuit ou par temps brumeux. Depuis les deux navires, on affirma ne pas être impressionné et être déterminé à poursuivre les émissions. Laser 558 s'amusa même de cette surveillance et la tourna en dérision. Mais en plus du blocus induit par cette surveillance, la station connaissait des problèmes financiers depuis sa création. Et malgré une audience très confortable, elle ne parvenait pas à séduire les annonceurs. C'est épuisé et malade que l'équipage capitula le 6 novembre 1985, laissant encore une fois Caroline seule face au gouvernement britannique. On pouvait alors craindre une efficacité encore plus grande du dispositif de surveillance, car il n'y avait plus qu'un seul bateau à observer. Pourtant, le 13 décembre, le ministère annonça la fin de l'opération. Du côté du Rose Revenge, on était soulagé. Mais pour combien de temps ?
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8: À la fin de l'année 85, l'agitation se poursuivait autour du MV Communicator. John Catlett, le responsable de feu Laser 558, expliqua d'abord qu'il était à la recherche de nouveaux investisseurs pour relancer la radio. Mais le 6 décembre, une annonce paraissait dans le magazine Broadcast proposant le MV Communicator à la vente ou à la location. Une semaine plus tard, le tribunal statuait sur la demande d'un des créanciers, John Rusling, et ordonnait la saisie du navire en vue de sa vente pour payer les dettes. Ses propriétaires affirmaient que le bateau valait plus d'1 million de livres sterling. Mais un juge déclara que la valeur de ce bateau vieux de 30 ans était largement inférieure et que seul un ferrailleur pourrait être intéressé. Le tribunal décida donc de mettre en vente le MV Communicator à moins que la société propriétaire puisse régler ses dettes. Le Ross Revenge avait lui aussi souffert de la surveillance. Avant la mise en place de l'opération, il était ravitaillé 2 fois par semaine en eau douce, carburant, denrées alimentaires et programmes préenregistrés, ainsi que les publicités à diffuser. Ces liaisons permettaient aussi une rotation régulière des DJs. À la fin de l'été, le ravitaillement se faisait seulement deux fois par mois. Et à partir du mois de novembre, le bateau n'était visité qu'une fois toutes les six semaines. Cela eut de multiples conséquences et même si à bord du Ross Revenge, il n'y eut pas de problème de santé majeur à déplorer, contrairement à ce qui se produisit sur le Communicator, l'équipage dut rationner les denrées. La qualité et la continuité des programmes fut aussi affectée. Le manque de carburant et les problèmes de maintenance contraignaient régulièrement à restreindre le temps des missions. C'est le seul indice qui indiqua les effets du blocus, car sinon, sur les deux antennes, les DJ ne mentionnèrent pas la situation à bord. Radio Monique dut renoncer à ses flashs d'informations réguliers et les DJ durent occuper l'antenne beaucoup plus longtemps, faute de nouveaux programmes enregistrés. Mais la station néerlandaise fut aussi très durement affectée, car la diffusion des nouveaux spots publicitaires devenait totalement aléatoire. La forte progression d'audience enregistrée depuis son lancement commença sérieusement à s'éroder et sa crédibilité commerciale vacilla aussi. Pourtant, la station sembla redresser la barre à la fin de l'année 85. Mais le répit fut de courte durée, car au début de l'année 1986, des rumeurs persistantes faisaient état de difficultés financières importantes et du fait que la station cherchait de nouveaux investisseurs.
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partir du début de l'année 1986, Radio Caroline va diffuser deux programmes distincts sur les deux fréquences qu'elle utilise en soirée après la fin des émissions de Radio Monique. Sur la fréquence 963 kHz, après les programmes religieux sponsorisés, c'est Caroline Overdrive qui prend le relais. Une playlist de titres d'albums rappelant certaines programmations des années 70. Tandis que sur la fréquence 558, le format pop de single est maintenu. Le 30 janvier, le Ross Revenge rompt son câble d'ancre et dérive, mettant les deux radios hors d'onde pour plusieurs jours. Durant son avarie, l'équipage lança plusieurs appels de détresse auxquels les gardes-côtes répondirent en envoyant deux bateaux d'assistance. Le ministère du Commerce, qui enregistra les communications sur les fréquences de détresse, prévint les armateurs des remorqueurs qu'ils pourraient être poursuivis dans le cadre de la loi anti-radio offshore de 1967 s'ils renouvelaient leur assistance. La menace du ministère est en fait illégale, car le Marine Broadcasting Offense Act n'interdit pas, heureusement, de porter assistance à un navire radio ou à un membre de son équipage en difficulté. Et cette assistance n'est pas conditionnée à l'émission d'un programme radio. À partir du mois de février, les programmes religieux, jusqu'alors diffusés après l'arrêt des émissions de Radio Monique, vont avoir une fréquence dédiée sous le nom de Viewpoint. Ce programme diffuse aussi de la musique non-stop, assez souvent country.

0: début du mois d'avril, le MV Communicator fut vendu, mais pas à des ferrailleurs. C'est une société produisant des publicités radio et télé, East Anglian Production, qui en fit l'acquisition. Cette entreprise, dirigée par un certain Ray Anderson, était proche des radios offshore. Elle réalisa plusieurs documentaires sur le sujet. Le navire fut réparé afin d'obtenir à nouveau une autorisation de navigation. Il était en effet toujours bloqué au port par le DTI. Des rumeurs ne tardèrent pas à circuler. Le MV Communicator pourrait aller s'ancrer en Méditerranée pour émettre en direction des touristes britanniques voyageant en Espagne et dans le sud de la France. À partir de l'été, Radio Monique semble avoir surmonté ses problèmes financiers. Grâce à la diffusion de certains de ses programmes sur des radios espagnoles, elle va signer des contrats avec de très gros annonceurs. À la même époque, elle est créditée par des sondages de plus d'1 400 000 auditeurs en Hollande, 13% des sondés l'écoutant régulièrement et 25% plus occasionnellement. Les sondages sont aussi très bons pour Radio Caroline, qui revendique 5 millions d'auditeurs. Le chiffre est difficile à vérifier, mais les enquêtes d'opinion montrent que la radio offshore est plus écoutée que les stations du réseau Independent Local Radio de l'East Anglia. Durant ce premier semestre, il a été question de lancer un nouveau programme en ondes courtes, ainsi que de démarrer une diffusion en FM. Mais rien ne se concrétisa.
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rentrée 1986, le MV Communicator est toujours dans le collimateur des autorités britanniques. Alors que le bateau avait été révisé et réparé et qu'il était a priori sur le point d'obtenir un certificat de navigabilité, des agents des douanes agissant pour le ministère des Transports intervinrent et retirèrent le palier d'arbre d'hélice, immobilisant ainsi le bateau. East Anglian Production menaça d'une action en justice si la pièce n'était pas restituée. Le ministère répliqua que le Communicator avait été immobilisé pour cause de non-conformité avec les critères de navigation. Sauf qu'aucune inspection n'avait été menée pour constater les travaux effectués depuis. Les agents du ministère auraient visiblement aussi fait des pressions sur la société qui avait fourni le carburant au MV Communicator après son arrivée au port près d'un an auparavant. Le 20 octobre 1986, une violente tempête secoue fortement le navire dans le port d'Harwich. Il rompt ses amarres et dérive. Privé de son système de direction depuis l'intervention des fonctionnaires du ministère des Transports, le bateau doit être remorqué. Pendant la manœuvre, il heurte un ferry qui était stationné sur la rivière Stour. Si aucun dommage important n'a été constaté sur les deux bateaux, un accident bien plus grave aurait pu arriver. Si par exemple le MV Communicator avait heurté un pétrolier. Ray Anderson dénonça encore une fois la stupidité du ministère. Même le capitaine du port d'Harwich va faire part de son inquiétude sur l'impossibilité de contrôler le navire en cas de problème. Quelques jours plus tard, des agents du ministère des Transports vinrent remettre la pièce maîtresse du navire et le 10 novembre, un fonctionnaire du gouvernement panaméen monta à bord pour vérifier son état. Il délivra le document d'immatriculation pour le compte du Panama. Il ne restait plus qu'à obtenir le certificat de navigabilité par les autorités britanniques. Mais le gouvernement était très méfiant et chaque ravitaillement en carburant était scruté par des agents du DTI. Le 14 novembre, le ministère des Transports leva enfin la saisie et le 16, le MV Communicator appareilla et jeta l'ancre dans les eaux internationales au large de Felixstowe. Ray Anderson, qui fut soumis à pas mal de questions, déclara que le navire ne lui appartenait plus et qu'à sa connaissance, les nouveaux propriétaires allaient l'emmener vers Gibraltar pour émettre en Méditerranée. Mais les jours suivants, le bateau longeait la côte britannique sans visiblement prendre une direction précise. Et le 20 novembre, le ministère des Transports confirma que le MV Communicator était au mouillage à peu près au même endroit qu'un an auparavant, en face de Walton-on-the-Naze. Il confirma aussi que l'équipage avait reconstruit le mât de diffusion. L'Independent Broadcasting Authority représentant les radios locales privées fustigea alors l'attitude des différents ministères concernés, coupables d'avoir laissé filer le navire en sachant qu'il était toujours porteur de tout son équipement radio. Le ministère des Transports répondit qu'il n'avait plus de raison de retenir le bateau pour des motifs de sécurité ni de conformité à la navigation. Et le ministère du Commerce déclara que si des émissions reprenaient depuis le Communicator, il traiterait la situation avec efficacité. Le 1er décembre à 17h40, sur la fréquence 576 mètres ondes moyenne, c'est d'abord le son d'une porteuse que l'on peut capter. À partir de 19h20, on peut entendre des disques sans animation, mais aussi des jingles, et pas seulement de la nouvelle station. C'est aussi un florilège des jingles des radios maritimes des années 60.

Les tests vont se prolonger toute la soirée jusqu'à minuit et reprennent le lendemain matin à 6h. Cette fois-ci, avec une animation par John Anthony. Et le nouveau nom de la radio est Laser Hot Hit.

accompagné le lancement de la station, un communiqué de presse émis depuis les États-Unis annonça que tous les DJ à bord du navire étaient américains et que du fait que le bateau se trouvait dans les eaux internationales, la radio était parfaitement légale et serait donc légalement approvisionnée. Le communiqué annonçait également que de nombreux contrats publicitaires avaient été signés pour au moins les 3 premiers mois d'antenne. Mais dans un premier temps, on entendit surtout des promotions pour la radio elle-même, ses produits dérivés et le club d'auditeurs qu'elle lança, le Communicator Club. Radio Monique va signer un contrat d'approvisionnement avec la même société sous-traitante du MV Communicator. En effet, à la fin du mois de novembre, la station diffusa de la musique non-stop sans identification pendant presque une dizaine de jours. Une sorte de mouvement de grève avait été initié par les DJ de Monique sur le Ross Revenge pour protester contre l'absence de relève et de nouveaux programmes préenregistrés. Fin novembre, le Ross Revenge put être ravitaillé et les programmes de Radio Monique reprirent normalement.

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3: En novembre 86, la BBC devait inaugurer une nouvelle station locale, Radio Essex, et c'était la fréquence 558 mètres qui lui avait été attribuée. Mais depuis la fin de Laser 558, Caroline avait repris cette fréquence. Paul Shannon, secrétaire d'État au commerce et député de South and West, déclara qu'il serait impensable que la nouvelle radio locale occupe une autre fréquence que celle qui lui avait été légalement attribuée. Pourtant, elle démarra finalement ses émissions sur 729 mètres. Il était clair que Radio Caroline n'était pas disposé à changer de fréquence pour la BBC.
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0: Le ministère du Commerce et de l'Industrie britannique, qui avait triomphé un an auparavant avec la capitulation de l'équipe du Communicator, en justifiant par cette victoire le coût de l'opération de surveillance, est pour le moins embarrassé en cette fin d'année 86. Le navire émetteur est revenu en mer et des émissions ont repris. Le DTI annonce la mise en place d'une nouvelle surveillance en mer et aussi à terre, avec des contrôles renforcés sur les ports de l'Essex et du Suffolk. Comme on peut l'imaginer, les représentants des radios locales indépendantes sont très mécontents, et le scepticisme commence un peu à gagner du terrain. Pendant ce temps, Laser Hot Hit inaugure officiellement son lancement le 7 décembre. Outre une playlist régulière, la station propose aussi des émissions thématiques.
1: 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Good morning and welcome to the very first ever Magic Motown from Laser Hot Hits.

0: Le 5 janvier 1987, le MV Communicator est violemment secoué par une tempête et ses deux mâts sont très endommagés. Une antenne provisoire est reconstruite et la station redémarre progressivement des tests à partir du 22 janvier. Le 2 février à 6h du matin, elle réouvre normalement son antenne avec une équipe largement renouvelée.
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0: malgré tout, Laser Hot Heat va connaître de nombreux problèmes techniques sur son émetteur pendant de nombreuses semaines, provoquant de fréquentes interruptions des émissions. Le 26 mars, elle reste muette jusqu'au 5 avril. À partir de cette date, les émissions reprennent à peu près normalement. Mais le 20 avril, un peu avant 10h, l'animatrice Brandy Lee dit au revoir aux auditeurs d'une façon particulière.
1: So right. Hey, that is going to do it for your friend Brandy Lee on this holiday day after Bunny Day. Paul Jackson up next. And I will be back tomorrow morning, I think. I hope. With more of your favorite music. In the meantime, have yourself a fun day, my friend. Bye-bye.
0: Je serai de retour demain matin, je pense, j'espère. De fait, le soir à la fin des programmes, on apprend que le MV Communicator connaît une pénurie de carburant, mais aussi de DJ. Et le lendemain, les émissions ne redémarrent pas. Aussitôt, la presse recommence à spéculer sur la situation financière de la station. Mais depuis New York, un démenti est apporté. Et l'on affirme que Laser Hot Heat sera de retour dans une dizaine de jours tout au plus. Toutefois, un des responsables américains admet que depuis son retour sur les ondes, la radio a connu de nombreux problèmes techniques résultant en de fréquentes interruptions des programmes, et que de ce fait, les revenus publicitaires ont été beaucoup plus faibles que prévu, ceci occasionnant des retards de paiement de l'équipage et des difficultés d'approvisionnement du navire. Mais ce responsable ajoute que l'injection de nouvelles liquidités va permettre à Laser Hot Heat de revenir très bientôt sur les ondes. Mais la fréquence reste muette et tous les DJ, à l'exception d'un seul, quittent le navire. À la fin du mois d'avril, un important changement sur la limite des eaux territoriales britanniques est annoncé pour entrer en vigueur le 1er octobre 1987. Cette loi fait passer de 5 à 12 000 la limite des eaux territoriales. Il s'agit pour la Grande-Bretagne d'aligner sa législation sur celle des autres pays européens. Cette évolution de la loi ne vise pas en premier lieu les radios offshore. Il s'agit de permettre aux services des douanes d'augmenter leur périmètre de surveillance et de contrôle de la contrebande et du trafic de stupéfiants. Malgré tout, les navires radio vont être sérieusement impactés. Concrètement, les bancs de sable de Nokdi sont maintenant le point de départ de la nouvelle limite de 12 000, au-delà de laquelle les navires radio vont être contraints de reculer, sous peine d'être dans les eaux territoriales. Alors que la loi ne doit pas entrer en vigueur avant le mois d'octobre, le MV Communicator, toujours silencieux, quitta son mouillage le 23 mai et se rapprocha des côtes nord de la France. Le 10 juin, le Ross Revenge quitta aussi sa position pour jeter l'ancre à South Foulhead, à 2000 nautiques au-delà de la nouvelle limite. Il était désormais beaucoup plus proche de voies maritimes très empruntées. Le bateau allait aussi faire face à un important problème administratif. La direction des affaires consulaires et maritimes du Panama annonça un renforcement des normes de sécurité pour les bateaux de plus de 20 ans d'âge, prévenant que tout navire concerné qui ne serait pas conforme à ces nouvelles normes ne pourrait garder son immatriculation. Le bateau hébergeant Caroline et Monique risquait donc à terme de perdre son pavillon. Malgré tout, le Ross Revenge et ses DJ sont peut-être un peu à l'abri pour l'instant, car le gouvernement britannique a fort à faire avec la multiplication des radios pirates terrestres. En juillet 1987, certains spécialistes estiment à 115 le nombre de radios terrestres émettant depuis la Grande-Bretagne et l'Irlande. Beaucoup sont des radios communautaires et proposent des programmes très thématiques. Elles émettent souvent à faible puissance et n'ont pas les ambitions de leurs aînés maritimes. Mais un grand nombre d'entre elles résistent aux descentes de police et saisies de matériel.
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0: Hormis deux très brèves tentatives d'émettre depuis la mer, l'une au printemps 1933 et l'autre à l'automne 1973, les États-Unis n'ont pas connu d'autres radios offshore. Dans ce pays, il n'y a pas de monopole à contourner puisqu'il n'existe pas. Et il y a des centaines de radios offrant un très large éventail de programmes. Pourtant, en juillet 1987, une radio offshore va voir le jour sur la côte Est. L'histoire de ce projet remonte aux années 70. En août 1971, Alan Weiner et Joe Ferraro, qui exploitaient chacun deux radios clandestines à Yonkers dans l'état de New York, furent condamnés par la justice pour violation de la loi sur les transmissions radio de 1934. Ayant déménagé dans le Maine, Weiner put légalement monter une radio qui s'appelait WOZI. Mais c'est à Yonkers qu'il voulait créer une station, car il jugeait que l'offre disponible dans cette région était insuffisante. Pendant une quinzaine d'années, il sollicita une autorisation d'émettre auprès de la Federal Commission of Communication, sans succès. La FCC répondait qu'aucune fréquence n'était disponible. Mais Weiner découvrit une disposition dans le règlement de la FCC qui autorisait l'utilisation de la fréquence 1622 kHz, 185 mètres, par un émetteur de très faible puissance, permettant à une radio de relayer des programmes vers une autre radio principale. Il déposa donc une demande afin d'établir à Yonkers une station de radio secondaire à sa radio dans le Maine. La demande fut acceptée. Et en 1984, Weiner inaugura KPF 941. Au bout de quelques mois, la FCC réalisa qu'Alan Weiner avait habilement profité de la loi pour émettre à Yonkers. Elle le menaça alors du retrait de toutes ses fréquences radio. Et il comprit qu'il risquait de tout perdre. Avec John Ferraro, qui l'avait rejoint depuis quelque temps, ils estimèrent alors qu'il n'y avait pas d'autre solution pour échapper à la toute-puissante FCC que de créer une radio dans les eaux internationales. Dès que WOZI fut vendu, les deux hommes se mirent à la recherche d'un navire et en novembre 1985, Weiner passa quelque temps sur le Ross Revenge de Radio Caroline, où il reçut soutien et conseils de Ronan O'Reilly et de son équipe. Fin 1985, Weiner repéra un navire dans le port de Boston qui avait été saisi pour trafic de drogue. Il le racheta aux enchères par le biais d'une société qu'il avait créée. Dès le printemps 1986, le bateau fut transformé et accueillit 5 émetteurs, 2 pour les ondes moyennes, 1 pour la FM, 1 pour les ondes courtes et 1 pour les grandes ondes. Au printemps 1987, rebaptisé Sarah et immatriculé au Honduras, le bateau était prêt. Le 20 juillet, il quitta le port de Boston et le 22, il atteignait son point d'ancrage à 4000 au large de New Island. Tôt le matin du 23, une partie de l'équipe quitta le navire pour préparer les premiers programmes enregistrés à terre. Le soir même, à 21h30, les premiers essais de transmission débutent.
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4: Yeah, how you doing?
3: Hey.
4: Well, yes, we are testing here at Radio New York International, broadcasting from the good ship Sarah.
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0: Les deux voix que l'on peut entendre sont celles d'Alan Chandler, qui est en fait Alan Weiner, et Ivan Jeffrey. Ils sont en direct du bateau et décrivent la radio comme musicale, orientée rock et pop-rock. Mais les programmes vont aussi faire la promotion d'une philosophie déjà bien connue des auditeurs de l'Europe du Nord.
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0: C'était les DJ de la haute mer, 37e épisode.
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7: 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H1000 vous propose de regarder la nature et la montagne avec vos oreilles. 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Quelques débris de neige qui tombe de la branche. Au loin, c'est un merle de saison qui s'entrechoque. Je vous propose, pour cette carte postale, d'entrer à la fois dans la forêt hivernale. Ici, à 1100 mètres d'altitude, mais aussi de sentir à travers vos oreilles le printemps. En bas, c'est les fleurs, les premiers troupeaux qui paissent dans les prés. Et ici, en montagne, une bien bonne couche de neige fraîche et humide vient de tomber durant ces 48 heures. Balade entre deux saisons. Quand l'hiver et le printemps se marient ensemble. H1000, balade sonore.

neige fraîche craque sous vos pieds. De neige.

et c'est le silence du royaume enneigé. Alors que si je me tourne là, vers la vallée, je vois les collines verdoyantes. Plongeon à peu près 1000 mètres de dénivelé plus bas, à 300 mètres d'altitude. Voici ce que l'on entend.

Ils mettent des nivelés plus bas. D'altitude. Nous venons de plonger dans la hêtraie. Dix heures du matin. Chaîne. Les Pyrénées sans nuages. Mais ici, le printemps, la renaissance, la renaissance de la vie. L'hiver a quitté ces lieux. Premières fleurs, premières odeurs. Et le son à pas de velours de ces feuillus.

plus haut. Exactement. 1225 mètres.

le cœur de l'hiver est de retour. C'est ainsi la montagne. Un contraste permanent. Où s'entrechoquent les odeurs, les lumières, les saisons.

Chant-lisson, c'est le son caractéristique d'une petite accumulation de neige sous un tapis de feuilles.

300 mètres d'altitude. Le manteau est plus épais. Et c'est presque un silence total. La neige étouffe les sons environnants. Et vu le contraste des températures, depuis 48 heures, ici les oiseaux se sont tus. La montagne est complètement figée.

Et dans ce royaume, totalement blanc, nous marchons dans un ailleurs, un autre pays.

en voici. Toujours sur le piémont pyrénéen. Recouvert par ces forêts généreuses. Notamment en matinée, pas dans la neige. Marche sur les sentiers

J'ai tout de même envie de vous ramener 1000 mètres de dénivelé au-dessus de la hêtraie.

qui grésille, qui crépite. C'est une averse de neige. Nous voici donc retournés après avoir plongé dans les gazouillis et la forêt printanière. Nous voici à nouveau 1000 mètres plus haut. C'est la même journée. J'alterne donc les prises de son entre ma petite promenade sonore évasive à 300 mètres d'altitude en matinée et celle que je vous propose aux alentours de 16 heures entre 1200 et 1400 mètres d'altitude. C'est ce que vous propose la montagne. Écoutez-la, écoutez-la.

m'abrite. Peut-être là, sous les sapinières. Peut-être là. Presque au milieu de nulle part. Du silence à celui

montagne. Ce parcours sonore que de vous faire ressentir donc la diversité de ces paysages très étagés et très différents selon l'altitude à laquelle on se trouve.

au moment de quitter. Les versants légèrement abrupts de la forêt pour regagner ici une piste. Me semble-t-il, en chasse-neige est passé il y a quelques heures. Cela va s'entendre tout de suite, quelques pas

est ici. Piste. Légèrement verglacée.

comme vous l'avez pu le découvrir ou l'entendre, le printemps est riche. Est riche de ses fleurs, de sa vie généreuse en basse montagne. Riche de sa parure hivernale. Lorsque deux ou trois jours de refroidissement suffisent pour que la montagne se métamorphose ou se transcende, oui, se transcende en paysage nordique absolu.

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0: Et bonsoir à toutes et bonsoir à tous et bienvenue dans le bordel organisé. Vous êtes sur Radio U, il est 19h, on est jeudi et comme une fois par mois maintenant vous avez le principe, on reçoit une personne, elle vient avec ses coups de cœur, on les écoute en aléatoire. Et aujourd'hui c'est Annabelle. Salut Annabelle.
1: Salut Eddy.
0: Ça gaze ?
1: De ouf.
0: La forme, t'es contente d'être là ?
1: Bah carrément, j'adore le concept. Donc
0: t'as écouté déjà en plus ?
1: Oui.
0: Et t'avais hâte de venir faire le tien de bordel organisé ?
1: Bah ouais, parce que souvent j'ai l'impression d'être un peu avec des copains et je suis bois une infusion et j'écoute ce que vous vous racontez et je trouve ça méga cool.
0: Et cette fois c'est toi qui as la parole et c'est un peu intime comme expérience, donc là tu vas nous... On va un peu apprendre à se connaître ensemble avec les auditeurs de Radio U. Toi c'est YouTube Musique, c'est la première fois qu'on a quelqu'un qui vient avec YouTube Musique, c'est cool.
1: Eh bien écoute, privilège.
0: Est-ce qu'il y a une raison pourquoi YouTube Musique ?
1: Pour ceux qui connaissent plus à l'ancienne, avant c'était Google Play. Et c'est vraiment un support qui permet d'avoir accès à, j'ai l'impression, plus de musique que sur les autres plateformes. Et quand ça s'est transféré sur YouTube, j'ai hésité. Et finalement, c'est ce que je te disais tout à l'heure, ça permet d'avoir accès aux vidéos YouTube, donc des fois des formats de 2-3 heures. Et tu peux les avoir en téléchargement et en accès libre tout le temps, quoi. Et ça, je trouve ça très chouette.
0: Et des petits artistes aussi, parfois, qui mettent leurs trucs sur YouTube.
1: Exactement.
0: Et pas payent pas pour aller sur Spotify, quoi.
1: Exactement.
0: Parce que ça reste gratuit de mettre de la musique sur YouTube, il me semble.
1: Il me semble aussi, oui. Après, pour générer de la moula.
0: Oui,
1: il faut
0: bon,
1: avoir
0: après,
1: de la vue, mais pour se juste faire connaître.
0: Mais sur Spotify, pour avoir de la moula, c'est pareil. Hein. Il faut avoir beaucoup, beaucoup, beaucoup d'écoutes.
1: Ouais.
0: Je crois que c'est au même niveau que Spotify, que YouTube. C'est 1 million d'écoutes pour avoir 3 euros, quoi.
1: Ouais, puis la répartition, elle est faite pas très égalitairement.
0: Oui, c'est sûr. C'est sûr, c'est même très bien dit, parce qu'il y a plein d'articles sur le sujet, et je vous invite à aller les lire sur comment les artistes sont mal payés sur Spotify.
1: Les petits notamment, ouais.
0: Oui, les petits notamment. On va tout de suite rentrer dans le vif du sujet, on va cliquer sur aléatoire, et on va voir ce que tu nous proposes, et on discutera après pendant une heure de tous tes choix, non-choix finalement, tes choix initiaux. 363 titres dans la playlist Coup de cœur, on en écoutera probablement une dizaine maximum, et je pense qu'on va pas mal voguer dans différents styles. Vous êtes sur les ondes de Radio U, 101.1, on est avec Annabelle pendant une heure.

0: un début tout en douceur avec Sofiane Pamart et le morceau This. T'avais l'air hyper contente que ça commence par ça.
1: Je pense que c'est le morceau que j'ai le plus pensé en 2023. Cet album-là, Letter de Sofiane Pamart, je l'écoute tous les soirs pour m'endormir. Littéralement tous les soirs pour m'endormir. Je l'utilise au travail. Sofiane Pamart, c'est vraiment un artiste qui est rentré direct dans mon cœur, quoi. Enfin, sa musique. Le bonhomme, après, je sais pas trop, mais sa musique, vraiment...
0: Le bonhomme, parce que...
1: Il a l'air d'avoir un sacré boulard. Bah, comme il dit, c'est le piano king, quoi. Il y a un côté un peu rappeur, je pense,
0: il bosse avec pas mal de rappeurs.
1: Bah ouais, ouais. Et puis, il a l'air d'avoir de l'ego, tout ça, mais il a pas l'air vilain non plus. Mais sa musique me transporte, quoi. Et ce morceau-là, il me fait rater des battements de cœur, je pense.
0: Et est-ce que tu dors bien, du coup, après ?
1: Je dors tellement bien. J'entends jamais l'album en entier, je suis même pas sûre c'est le morceau qui doit arriver au dernier tiers de l'album, celui-là. Et je pense que je l'entends jamais, en fait.
0: Et donc, est-ce que c'est l'artiste peut-être que t'as le plus poncé en 2023 aussi ?
1: Ben, c'est sûr, parce que j'ai eu mon récap.
0: Ah, mais oui ! Ils
1: font ça sur YouTube Music. C'est l'artiste que j'ai le plus écouté. Dans les 5 morceaux les plus écoutés, il y en a 4 de lui, je crois.
0: Ah oui.
1: Donc,
0: ah oui, effectivement.
1: Ouais, je l'ai...
0: En même temps, tous les soirs,
1: tous les soirs.
0: 365 jours dans l'année.
1: Ouais. C'est un support au travail. Je l'écoute même en journée. Pas forcément cet album-là, mais d'autres albums de lui. Ouais.
0: Alors, tu dis que c'est un support au travail. Est-ce qu'on peut dire ce que tu fais dans la vie ?
1: Bah oui, carrément. Je suis psychomotricienne et je travaille en unité de soins palliatifs pour l'hôpital du Rennes. Et en fait, mon travail, ça va être beaucoup d'essayer d'inviter les gens à rétablir un meilleur rapport à leur corps, à leur sensorialité, avec des médiations autour de beaucoup de la relaxation, des massages, des choses comme ça. Et j'aime beaucoup utiliser de la musique pendant les séances. Je trouve que ça permet aussi de créer un cadre, une bulle sensorielle qui va aller avec les autres médiations qu'on va proposer. Et souvent, ça permet d'amener de la concentration, etc. Voilà.
0: Est-ce que les gens te parlent, enfin tes patients te parlent des musiques que tu mets ou... Il se passe des choses aussi pour eux.
1: Bah oui, parce qu'en fait, de base, ce que j'essaye de faire, c'est d'amener les gens à me dire ce qu'ils ont envie d'écouter. Mais bien souvent, ils vont me faire confiance et me laisser guider le choix de la musique. Donc je leur fais des propositions, leur disant bien que si jamais ils détestent, évidemment, il faut qu'ils me le disent. généralement, ils détestent pas. Hein. J'ai quand même j'ai développé une bibliothèque pour ça qui est assez vaste. Et souvent, non, c'est plutôt des retours positifs de... c'était juste, quoi. Selon ce qu'on propose, c'est juste, ça, c'est pas trop fort, c'est pas trop virulent. Enfin, et donc non, c'est généralement des bons moments de partage et des fois ça leur fait penser à des trucs, donc ils vont revenir vers moi la prochaine fois pour écouter ça. Et donc on construit une relation d'écoute musicale aussi, et c'est hyper fort.
0: Ça, c'est une explication sur un morceau ultra classe, quoi. Avec bravo, une très belle introduction. Là en fond, on a un morceau de Face.
1: Ah oui.
0: Caught on a Long Wind.
1: Face, elle est connue pour le morceau. Elle avait repris. 1, 2, 3, 4. Elle est connue pour ce morceau-là. Okay. Elle n'a pas repris, c'est son morceau d'ailleurs. Un morceau qui dû sortir un peu dans les années 2000. Et ça fait partie. Quand tu m'as invité pour l'émission, je me suis dit, genre, ouais, en fait, je vais sûrement être très mal à l'aise parce que du coup, tu sais que je suis forte en blind test. Mais je pense que la plupart des titres qui sont là-dessus, je peux pas te dire les auteurs et les musiques parce que je mets des likes très facilement.
0: C'est pour ça qu'on est là, justement. C'est pour ça que cette émission existe, parce que les gens mettent des likes très facilement. Bon, on reparlera après de comment tu likes. Mais je me disais, parce que là, on a encore un morceau quand même assez smooth.
1: Ouais.
0: Est-ce que tu... Peut-être le prochain va être un peu plus punchy.
1: Bah, ce serait cool. Après, je pense qu'on a un risque de rester sur une émission relaxation.
0: C'est pas un risque, c'est bien que ça soit un petit jeudi 19h. Les gens sont dans leur caisse, ils rentrent du travail, ils ont peut-être envie de se relaxer.
1: Ouais, ouais, ouais.
0: On met la suivante et on voit ce qui se passe. Toujours sur Radio U, sur les ondes 101.1 avec Annabelle, jusqu'à 20h.

0: Ok, c'est les Black Eyed Peas. C'est les Black Eyed Peas avec le morceau Alive sur l'album The End, l'album avec un visage vert là, où il y avait tous les tubes juste après LA Funk, c'est ça?
1: Alors, il est sorti, je me rappelle, du coup, on me l'a offert pour mes 18 ans, donc j'ai 32 ans, donc ça fait un petit bail.
0: Ça commence à faire.
1: C'est l'album où il y a malheureusement I Got a Feeling.
0: Voilà, c'est ça.
1: Mais il y a aussi Can You Meet Me Halfway. Et enfin, il y a d'autres morceaux qui sont bien bien cool dessus. Et ce morceau-là, il a mon affection
0: particulièrement. Mais il est super ce morceau en fait.
1: Il est groove et ouais, je sais pas, il cueille un peu quand même, je trouve. Je pense même des gens qui se diraient wow bof les Black Eyed Peas. Déjà, arrêtez de vous dire ça parce que les Black Eyed Peas c'est trop bien. En tout cas, le lancement des Black Eyed Peas avec Fergie c'était vraiment de la balle. L'album
0: LA Funk.
1: Et LA Funk et Monkey Business, ils sont.
0: Monkey Business, oui.
1: Ils sont complètement fous. Réécoutez.
0: Et du coup, comment ça atterrit là dans tes coups de cœur ce morceau? Est-ce que c'est un truc du moment ou est-ce que.
1: En fait, l'autre jour, grosse déterre à la maison de branle-bas de combat, ménage, machin, je me suis dit, genre, bah, faut écouter un truc qui va te motiver. Et je sais pas pourquoi, j'avais dû avoir en tête un des morceaux et je me suis lancé les deux premiers albums. Et bah, du coup, comme après, ça lance une playlist un peu automatique quand les albums sont finis. Il a fini par me reproposer ça. Et je me suis retrouvée à faire une petite pause ménage et un petit gros moment de danse dans le salon, quoi, du coup. Et voilà. Il est revenu. Là, j'ai mis un petit pouce, du coup. Je me suis dit, ce serait cool de l'entendre plus souvent.
0: Bah, il est super, hein, ce morceau live. Vraiment, moi, j'avoue que j'avais poncé LA Funk. Je l'avais acheté à la sortie. Bah, il y avait Shut Up, que j'avais trouvé un morceau excellent. J'étais un peu amoureux de Fergie. Parce que quand c'est sorti, je sais plus, LA Funk, bah, je sais pas, je vais avoir 15 ans ou quelque chose de. Comme, peut-être même moins, quoi, en fait.
1: Moins, je pense, parce que je dirais que. Ah bah si, peut-être pour toi. ouais, mais c'était au collège. C'était à 5e, peut-être, à mon avis, ces trucs-là.
0: Oui, donc ouais, je suis en 3e, j'ai 14-15 ans, et donc Fergie, elle arrive, elle est. Et puis.
1: Ouais, elle a de l'attitude, quoi. Enfin,
0: elle a de l'attitude, ouais, carrément. Et puis elle finit par jouer dans le film Planète Terreur. Elle a un tout petit rôle, hein, mais quasiment un caméo, parce qu'elle se fait buter au début du film, mais. Mais tu te dis...
1: C'est la meuf bonne qui se fait buter au début du film. Quoi.
0: Ouais, c'est ça. Mais en même temps, c'est marrant parce que c'est quand même. Tu vois, c'est pas juste. Il y a quand même quelque chose aussi, quoi, d'atterrir dans un film de Robert Rodriguez comme Planète Terreur.
1: Ouais.
0: Bravo,
1: c'est
0: je sais pas du tout ce qu'elle fait
1: donné,
0: maintenant.
1: Une
0: quoi.
1: Meuf se met.
0: Une sulfateuse, ouais,
1: dans la jambe pouvoir marcher. C'est
0: ouais.
1: Rose
0: McGowan qui fait ça, ouais.
1: Tu me l'as montré ce film.
0: C'est ce film-là que j'ai regardé rematé il y a pas longtemps parce qu'il est sur les plateformes de stream. Enfin, pas de stream, de. Enfin, si, bah, il est sur Netflix, quoi. On peut dire les noms, c'est bon. On est sur YouTube Music.
1: Oui.
0: Comment tu. Vas-y.
1: Non, je me demandais, parce que Fergie, après, elle est partie solo. Et j'avoue que j'adhère un peu moins. Il y a des morceaux qui vont me faire danser, tout ça, mais j'adhère un peu moins. Mais sur l'esthétique des Black Eyed Peas, elle a quand même apporté un sacré truc, quoi.
0: Mais il y avait une rumeur comme quoi c'était pas elle qui chantait. Et que quelqu'un chantait par-dessus elle et qu'elle était juste là parce qu'elle était jolie, je sais pas quoi.
1: Bah pourtant, quand t'écoutes ce qu'elle a fait solo derrière, ça se tient. On peut pas dire que c'est une grande voix de toute façon.
0: Je pense que c'était des gros jaloux, hein, les gens. Et surtout qu'il me semble qu'elle a intégré le groupe parce qu'elle était montée sur scène à un moment d'un concert des Black Eyed Peas quand ils étaient encore que entre mecs.
1: Okay.
0: Parce qu'ils avaient fait 3 albums avant elle, je crois. Je crois que l'histoire, c'est qu'elle est montée sur scène pour genre reprendre un morceau ou chanter. Ils ont dit genre wow. Et je crois que c'est un truc comme ça, hein, l'histoire. Je suis pas tout à fait sûr. Faudra vérifier, auditeur de Radio U, vous pouvez vérifier ça. J'allais te poser une question, mais je me dis peut-être qu'on peut en fait tout de suite enchaîner sur un autre titre parce que sinon on parle, mais les gens n'écoutent pas de musique.
1: Eh, c'est toi le patron.
0: Bah, c'est toi la patronne. Aujourd'hui, pour le coup, moi je ne fais que passer tes musiques en aléatoire. Hein. Et c'est d'ailleurs, du coup, tu pensais que ça allait ça allait être un peu peut-être tout mou, et puis finalement, ce gros morceau.
1: Très cool.
0: Et je pense que le suivant peut être encore. Moi je vois des trucs. J'ai les quelques titres en visu de ta playlist qui seront peut-être pas passés, mais je vois notamment qu'il y a Narcotique de Lucido. S'il passe, ce serait cool, mais ce sera peut-être pas ça.
1: Ça me donne encore envie de faire de l'anecdote parce que ce morceau-là, j'essaye de le shazamer depuis trop longtemps et je le trouve pas. Et l'autre jour, posé dans un bar, le morceau commence et j'en ai renversé la table quasiment en me disant genre maintenant quoi. C'est un morceau que j'arrivais pas. Tu sais, tu me mumes, mais ça marche pas.
0: Ouais.
1: Et il est là quoi.
0: Ils ont pas encore inventé le truc où tu me mumes, mais ils te trouvent le titre, c'est vrai. Prochain titre, vous êtes sur les ondes de radio avec Annabelle, dans le bordel organisé, 101.1.

0: Retour d'un titre un peu plus posé avec Émilie Simon, Sous les étoiles. Un live, du coup, si je comprends bien.
1: Ouais, c'est ça, c'est un morceau qui n'existe pas sur, en phono, sur album ou quoi. Et c'est l'un des intérêts du coup de YouTube Music, on disait, c'est que tu peux avoir accès à des morceaux qui n'existent pas autrement. Celui-là, je l'ai liké il n'y a pas très longtemps. Je pense que j'étais à la maison, pareil, en train de pas trop écouter. Enfin, ça défilait un peu comme ça au pif. Et d'avoir un petit frisson sur sa voix. Et de regarder la vidéo qui va avec. Et ils sont deux. Et en fait, ils composent le morceau tout doucement, en faisant rentrer les instrus, etc. Enfin, c'est vraiment.
0: C'est quelqu'un qui t'écoute, Émilie Simon?
1: Pas du tout. Alors, non, pas du tout. Je ne sais pas si vous voyez, il y a le film La Délicatesse avec Audrey Tautou et François Damiens. Et en fait, c'est elle qui fait la bande-son du film. Et je la trouve vraiment parfaite, cette bande-son. Ma connaissance d'Émilie Simon se limite à ça et à ce morceau-là, du coup. Mais j'aime bien.
0: C'est aussi, vraiment, poser la question, c'est aussi ça le bordel organisé. C'est que des fois, il y a des titres que tu aimes bien et tu ne sais pas l'expliquer pourquoi. Et tu ne connais pas forcément l'artiste. Et je pense que tout le monde fait ça maintenant, encore plus avec les plateformes d'écoute. C'est tu mets un petit cœur, quoi.
1: Ouais.
0: Et comment, du coup, toi, tu arrives à ces 363 titres? Comment tu écoutes ta musique? Comment tu l'as un peu dit en faisant le ménage, un truc comme ça. Mais comment tu écoutes ta musique? Comment tu découvres? Comment tu likes
1: Et ben en fait, je peux être assez obsessionnelle. Souvent, j'ai des périodes où je vais écouter un type un peu de musique ou un artiste ou une chanson. Et je vais la mettre en boucle, en boucle, en boucle, en boucle. Et ce qui est chouette sur les plateformes, c'est qu'on peut lancer des radios. Et que souvent, du coup, il y a des playlists qui vont se créer en automatisme. Et à partir d'un son que j'ai bien aimé, d'une esthétique que j'ai bien aimée, ben, il va me proposer du même artiste, mais aussi d'autres artistes qui vont s'en rapprocher. Et du coup, c'est vraiment par là que je vais me dire genre, ah, celui-là, je me le retiens pour plus tard. Et de là, je vais lancer une autre radio qui va me proposer d'autres sons. Et en fait, ça permet d'élargir un panel au fur et à mesure. Et c'est comme ça que ça se construit. Et très vite, quand j'ai des coups de cœur sur des artistes, j'enregistre aussi je m'abonne à leur page. Et je vais enregistrer un album que je vais pouvoir écouter plus tard aussi. Et donc, ma bibliothèque d'albums, elle s'enrichit aussi au fur et à mesure comme ça, quoi.
0: Et donc, t'écoutes en album?
1: Ouais, j'aime bien. Parce que parfois, on peut avoir quand même des grosses déceptions. Tu sais, il y a le tube phare ou un morceau que tu vas trop kiffer, t'écoutes l'album, t'es là genre, oh, en fait, non. Et à l'inverse, parfois, tu te dis, ah, il n'y a rien à jeter, quoi. Ça, c'est quand même...
0: Et quand t'écoutes ton album, genre, tu parlais du ménage, mais est-ce que t'as des moments où, genre, juste tu t'assois et tu bois une tisane ou...
1: De ouf.
0: Et t'écoutes le truc?
1: Écouter du son, il y a des artistes comme ça où, par exemple, j'ai du mal à lire sur des textes où il y a des voix. Et donc, si j'ai vraiment envie de me porter sur la musique, ouais, je vais me caler. Je vais me caler, je vais écouter. J'adore marcher. Et quand je marche, j'écoute de la musique aussi, des podcasts, souvent, mais aussi de la musique. Et je me dis, bah, c'est l'occasion, je vais marcher une demi-heure. Un album, ça dure 30-40 minutes. Je peux écouter comme ça. Je vais souvent au taf en bus. C'est aussi l'occasion, du coup, de se dire, bah.
0: Bah, tu mets ton casque et carrément, j'aime bien ce principe parce que tu vois, moi, typiquement, je suis un mec qui fait du vélo et de temps en temps, pour aller d'un point A à un point B, je me dis non, tiens, je vais y aller en transport juste pour pouvoir écouter de la musique. Parce que j'écoute évidemment pas de musique sur mon vélo, c'est très dangereux. Le faites pas, auditeurs de Radio U, n'écoutez pas de musique quand vous faites du vélo, s'il vous plaît.
1: Conseil.
0: Vous allez pas entendre autour de vous, tu profites. En fait, le truc, c'est que tu vois, en fait, quand tu marches, t'as pas besoin d'être concentré, quoi.
1: Bah non.
0: Quand tu fais du vélo, il faut être concentré. Et du coup, t'es pas vraiment en train d'écouter de la musique. Je trouve, tu vois, comme quand tu disais, genre. Tu vas lire un truc, s'il y a des paroles, tu peux pas genre et lire le texte et en même temps avoir un texte avec des, enfin une chanson avec des paroles parce qu'en fait du coup t'écoutes pas les paroles.
1: C'est de la double tâche, ça fonctionne pas.
0: Ton cerveau il
1: peut pas faire tout ça. Enfin si, pour certains ils peuvent, mais on n'est
0: pas nous.
1: On n'est pas de ceux-là.
0: Ouais, on va pas se la péter non plus quoi. Je vous propose d'écouter le prochain morceau. Si ça te va.
1: Carrément.
0: Ça te va pour l'instant, les choix et tout ça.
1: Je trouve ça chouette. Ouais.
0: Pas de plaisir. T'as peut-être des plaisirs coupables un peu là-dedans.
1: On va voir, je n'ai pas trop honte de la musique que j'écoute. Ah, il y en a, s'il y en a une, si elle sort, je serais trop contente. Et j'aurais un peu la honte, mais je serais trop contente.
0: Eh ben, on espère qu'elle sort sur ces 363 titres. Prochain morceau, vous êtes sur les ondes de Radio U.

0: The Class de Georgia Smith by Any Means, c'est le nom du morceau. C'est très beau encore.
1: Il est fou ce morceau. J'aime beaucoup regarder les clips. Et le clip de ce morceau, c'est vraiment une chanson pour la fierté noire, quoi.
0: Ah oui, ok.
1: Et du coup, par tous les moyens, je me battrai pour vous, quoi. Et en fait, le clip, c'est que un clip qui va filmer les visages de différentes personnes, dont elle, avec ses parents, etc. Et c'est vraiment juste, tu passes de ces visages hyper singuliers pendant tout le clip, et c'est assez. Ça prend un peu au ventre. Et elle a cette phrase de la loi du talion qu'elle dit, du coup, œil pour œil, dent pour dent. Et en fait, elle dit, si c'était œil pour œil, tu serais aveugle.
0: Allez.
1: Et elle finit là-dessus, c'est la dernière phrase de la chanson, elle le répète plusieurs fois, et ça me. Bah ouais. Toutes les violences que vous avez fait subir, s'il y avait une justice ou une vengeance.
0: Belle punchline, poétique en même temps, quoi.
1: Ben ouais.
0: Moi, je l'avais découverte avec son Colors.
1: Oui, c'était Blue Lights.
0: Blue Lights.
1: Et puis, elle est toute jeune, je trouve ça fou. Ouais. Enfin, elle a quoi, elle a 24 ans, 25 ans peut-être.
0: Puis Blue Lights, il me semble que c'est, si ce n'est la vidéo, c'est une des vidéos Colors les plus vues.
1: Je pense.
0: Sur YouTube.
1: Ouais, c'est le morceau de Georgia Smith, pardon, qui est le plus écouté, je pense. Et puis pareil, ça parle des violences policières, ça parle, enfin... C'est vraiment chouette. Mais dans les jeunes artistes, bah pareil, Sofiane Pamar, il a genre 27 ans.
0: Oui.
1: Des fois, je suis un peu là, genre, waouh, qu'est-ce que j'avais fait à 27 ans?
0: Après.
1: C'est pas du tout les mêmes, c'est pas comparable, mais je me dis, waouh.
0: Puis les Beatles, quand ils ont commencé, ils étaient poupons aussi.
1: Ouais.
0: Finalement, c'est quand t'es fort en musique, je pense que t'es fort dès 14, 15 ans.
1: Oui, c'est ça. Et puis t'as l'envie, quoi. T'es porté.
0: Oui, et puis c'est cool aussi de voir que. Moi, je me rappelle, tu vois, quand j'ai commencé à faire des festivals, à sortir, à découvrir du coup des jeunes artistes en concert, c'était Bébé Brune ou Tokyo Hotel. Bon, c'était un peu plus, tu vois, boys bandisé quoi. C'est bien de se dire qu'il y a quand même des jeunes artistes ils sont ultra classe dès le début, ils ont leur propre ligne conductrice, leur propre DA comme on dit maintenant, direction artistique.
1: C'est vrai que nos jeunes là, sur leur premier concert, ils ont la chance, je pense, la plupart du temps, de pouvoir voir des trucs quand même très stylés. J'arrive pas à me rappeler ce que c'est mon premier concert.
0: T'arrives pas à te rappeler ce que c'est ton premier concert ?
1: Je pense que le premier truc que je me rappelle vraiment, c'était Insolent, mais la version à Quimper, en hiver, là.
0: Ah oui !
1: Et je pense que du coup, ça devait être Skip the Use, la grimace un peu, les Bloody Beetroots, que j'adorais à l'époque.
0: Ah, c'est marrant comme premier concert. Ça donne aussi le ton d'une époque.
1: Ouais, et il y avait un autre artiste électro qui était un peu en poupe à ce moment-là, mais je me rappelle plus.
0: Ah, genre
1: les Bloody Beetroots, je me rappelle que ça avait fait mal aux oreilles. Les
0: peut-être.
1: Pas Insolent, c'était trop.
0: Ah, plus électro-électro, tu dis.
1: Électro-électro, mais je me rappelle pas.
0: Surkin, Yuxek.
1: Oh putain, il y a Yuxek, ça pourrait.
0: Sébastien, je peux tous les faire, je pense.
1: Mais je me rappelle, les Bloody Beetroots, ça avait été, je voulais absolument les voir, et en fait, je pense que j'avais les oreilles qui saignaient, c'était si fort, c'était bourrin de ouf. Mais bon. Premier
0: ça, c'est pas du tout dans tes coups de cœur. T'as pas de truc un peu à l'ancienne comme ça dans tes coups de cœur?
1: Si, j'ai des vieux machins. Si, je pense.
0: Des vieux machins.
1: Mais pas les Bloody Beetroots, ça fait un bail. Le jour, je me suis remis pour la nostalgie Cornelius et j'étais un peu genre.
0: Ouais, ça a quand même mal vieilli.
1: Ça m'a mis un peu au fond du canapé, genre non.
0: Oui.
1: Non,
0: surtout ce que tu nous balances depuis tout à l'heure, on en est quand même assez loin de tout ça, quoi.
1: Ouais, de
0: ouf. Bon, on écoute la prochaine. Toujours contente de tes goûts, puis on apprend à te connaître au fur et à mesure. Je trouve que là, on a vraiment un peu un panel, j'ai l'impression, de ce que tu es comme personne.
1: Bah, c'est assez éclectique, ouais. J'aime pas trop les gens qui disent « dans mes playlists, il y a un peu tout », parce que je sais pas, ça veut dire que t'aimes rien de particulier, mais en fait...
0: Je suis obligé de te couper, on va vraiment devoir écouter la prochaine chanson. Vraiment, c'est obligatoire. C'est Brigitte Fontaine, alors on y va. Vous êtes dans mon bordel organisé.

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0: Ah, jusqu'au bout, hein. Ce morceau, aïe aïe aïe, profond de Brigitte Fontaine sur l'album Kekeland qui était sorti en 2001, avec ce rire, je ris, je pleure à la fin de... Enfin, c'est... Merci, parce que c'est un de mes morceaux clairement préférés de Brigitte Fontaine que j'aime d'amour, qui avait été... J'avais fait mon bordel organisé pour commencer. Le premier morceau, c'était Brigitte Fontaine avec Patriarcat. Je m'étais dit, c'était pas fait exprès, tu vois, évidemment, c'était en aléatoire. Je m'étais dit, ok, donc là, de réavoir Brigitte Fontaine, merci.
1: Ben, merci à toi, en fait.
0: Oui, bon,
1: parce
0: d'accord.
1: Que, pour ceux qui savent pas, on se connaît depuis un petit moment maintenant. Et Brigitte Fontaine, moi, j'avais, je pense, jamais entendu parler de cet artiste-là avant qu'on se connaisse. Et il y a ce morceau-là dans l'album, et il y a le morceau Rififi dans cet album-là qui m'émeuve particulièrement. Et en fait, de manière générale, je pense que si on écoutait tout ce qu'il y a toute la bande-son que j'ai sur cette plateforme-là, il y a énormément de choses qui seront inspirées de toi. Enfin, tu vois, je pense que l'électro que j'écoute encore maintenant, par exemple, Paul Kalkbrenner et tout ça, c'est des choses que j'avais jamais entendues avant qu'on vive ensemble. Donc je pense que tu as une influence sur ma culture musicale. Après, on écoute sûrement des choses séparément qu'on n'aime pas l'un et l'autre, mais je pense qu'il y a une grosse base d'amour commun pour la musique qui est forte. Enfin, moi, je sais que ça n'existe pas dans les 5 langages d'amour, mais l'un de mes langages d'amour, je pense que c'est de partager de la musique, quoi.
0: Oui, ouais, je suis d'accord.
1: De dire, oh putain, j'ai entendu ça, vas-y, check, quoi. Et ouais. Comme on en voit, ça me fait toujours me dire, genre, et on écoute ça et ça te fait penser à moi, et je trouve toujours ça assez attendrissant. Du coup, j'aime vraiment cet échange-là dans la musique, ça me plaît beaucoup.
0: C'est très beau ce que tu dis là, je suis très touché, merci. Et puis c'est en même temps très vrai dans le sens où j'imagine que les gens qui nous écoutent sont assez d'accord avec ce truc de langage de l'amour, de partager de la musique. Moi c'est pour ça que ça fait 17 ans que je fais de la radio et que c'est tout le temps des musicales, parce que c'est hyper important, quoi. Et alors moi je me rappelle justement, puisqu'on est sur cet aspect, que pour toi Brigitte Fontaine, avant d'arriver à écouter ça, c'était juste une vieille folle. Et surtout c'était déjà une époque, donc ça c'est sorti en 2001. Quand on a commencé à... Je crois qu'on était en coloc, c'était en 2012 ou 2011, quelque chose comme ça.
1: 2011-2012, ouais.
0: Elle avait déjà plus trop de voix, et tu m'avais dit « Ah, mais je savais pas qu'en fait, Brigitte Fontaine, elle avait une vraie voix, quoi. » Et parce que sur ce morceau, il y a quand même aussi quelque chose de... Elle a déjà beaucoup fumé à ce moment-là, parce qu'elle a commencé sa carrière dans les années 60, mais ça reste encore vraiment... Je sais pas, il y a quelque chose, quoi. Puis le texte est magnifique, quoi.
1: Le texte est superbe. Et puis elle arrive quand même, malgré une voix en effet bien enrouée, à sortir du grave, de l'aigu. Enfin, c'est jamais faux.
0: Oui.
1: Ce qui n'est pas le cas de beaucoup de non-chanteurs professionnels. Enfin, de chanteurs non professionnels plutôt, quoi. Et puis ouais, la profondeur du texte. C'est vrai que je la voyais un peu pour quelqu'un qui faisait des musiques bizarres.
0: Ouais.
1: Et en fait, encore une fois, si on prend le temps d'écouter, je pense qu'il faut qu'on passe un peu cet aspect un peu curieux, là.
0: Oui, et puis elle reste un peu chelou et tout. Et,
1: oui.
0: Et ce morceau-là, finalement, tellement poétique que tu peux aussi ne pas t'arrêter dessus, dire « j'ai rien compris, de quoi elle parle ». Alors que c'est un morceau d'amour, mais d'amour dans tous ses aspérités, en fait. Quoi.
1: Complètement.
0: C'est trop, c'est tellement beau. Donc désolé, je t'avais coupé parce que je l'ai vu arriver. Je me suis dit « ah, il faut qu'on écoute ça ». Et puis on a encore un petit truc sympa en fond musical, là aussi. Nicolas Cruz.
1: Ouais, ça c'est pareil, c'est toi aussi.
0: Allez.
1: C'est toi aussi
0: ce
1: qui m'as fait
0: une
1: découvrir. Exactement. Et tu m'avais, t'avais dû acheter le vinyle et il y avait le CD avec.
0: Ah
1: et
0: oui,
1: tu
0: c'est
1: m'avais
0: vrai.
1: Fini le CD et je pense que j'ai écouté que ça dans ma voiture pendant un sacré long moment.
0: J'avais oublié que tu avais donné le CD. J'avoue.
1: Je l'adore. Celui-là, je l'écoute vraiment beaucoup, cet album. Nicolas Cruz, c'est un artiste que je trouve vraiment intéressant. Et ce morceau-là, là, il est déjà parti, mais au début, il est tout calme, c'est un peu de flûte et puis ça, il balance un peu de percus et.
0: L'album c'est Prende El Alma qui est sorti en 2015 et le morceau c'est Sanación. On se met un tout petit bout pour que on est sur la fin, tiens, juste la fin.

0: les gens vont plus entendre. Et je me demandais quand même, donc là tu parlais CD, t'écoutes quand même aussi un peu en vinyle, comment t'écoutes si ce n'est au-delà des plateformes ou est-ce que c'est majoritairement les plateformes?
1: Alors, beaucoup de plateformes, quand même principalement de la plateforme, parce que comme je te disais, je peux être vraiment un peu gogol obsessionnel. Donc, en fait,
0: Gogol obsessionnel.
1: j'aime bien choisir ce que j'écoute. Et ouais, des fois, je suis vraiment un peu bête, je vais écouter le même morceau 15 ou 150 fois d'affilée. Mais j'aime bien écouter la radio. Mais après, c'est souvent quand même des radios, comment on dit, des radios d'Internet, quoi.
0: Web radio.
1: Tu vois, Radio Sofa, Radio Nula, des choses comme ça, mais qui vont permettre aussi de mettre des Shazam et des likes à fond, et qui vont venir nourrir ça, du coup. Et puis, bah, récemment, on m'a offert une platine vinyle, avec notamment cet album de Sofiane Pamart, et j'ai quelques vinyles à la maison, du coup. L'idée, ça va être d'essayer de développer la collecte, enfin, pour pouvoir écouter. C'est quand même... On parlait de comment est-ce qu'on s'installe pour écouter de la musique. Je trouve que lancer un vinyle, il y a un
0: Bah
1: truc.
0: ouais.
1: De ce geste-là, et après de se poser.
0: Moi, j'avoue que c'est. Je suis collectionneur de vinyles, j'en ai pas mal maintenant quand même. Et j'avoue que quand je suis à la maison, c'est même pas pour le son. Les gens disent le son du meilleur vinyle, machin. C'est même pas pour ça, c'est pour vraiment le truc de. Bah, en fait, à ce moment-là, vu que le vinyle, t'as 5 morceaux, après tu le retournes, etc. Tu prêtes attention. Je trouve que je crée un moment, en fait, quand j'écoute un truc en vinyle, quoi.
1: Et c'est un peu moins la flemme. Enfin, tu sais, tu vas mettre ton vinyle, quoi. C'est pas
0: Ouais.
1: lancer une playlist
0: Oui.
1: qui va se faire toute seule en plus, où ça va être cool. Mais le côté, bah ouais, j'écoute la deuxième partie, puis après, qu'est-ce que j'ai envie d'écouter ensuite?
0: Tu
1: Enfin,
0: peux pas mettre suivant.
1: tu peux pas mettre suivant.
0: Tu l'écoutes,
1: Ouais.
0: l'album, enfin, tu vois. C'est, je sais pas, c'est un truc. Que j'ai depuis de toute façon de très longtemps. Hein. Je pense que j'écoutais déjà en vinyle quand il n'y avait pas encore vraiment ces plateformes à gogo, donc je l'ai juste gardé. Mais maintenant j'ai l'impression de le garder un peu comme un combat militant, quoi, de écouter la musique comme ça aussi.
1: Je comprends
0: Un peu
1: ça.
0: comme un vieux con, quoi. On écoute la prochaine chanson, il nous reste. Mais tu vois, il ne reste plus qu'un quart d'heure déjà, hein. Ça passe vite,
1: Passe
0: hein.
1: vite.
0: Un peu plus d'un quart d'heure. Peut-être qu'on va déborder, ça fera 20 minutes, mais vous êtes sur les ondes de radio. Dans le bordel organisé d'Anaboul. Pardon, je l'ai dit comme ça.

0: Merry Christmas, Mr. Lawrence. Là, c'est crédité de Josh Cohen, Selection for Solo Piano. Mais tu disais que c'était plutôt...
1: C'est un compositeur japonais, Ryushi Sakamoto, qui est décédé l'année dernière, qui a composé ce morceau. Et en fait, Merry Christmas, Mr. Lawrence, c'est le nom d'un film qu'on connaît en français sous le titre de Furio. C'est un film avec David Bowie, qui est un film qui est vraiment chouette. Et Sakamoto, il a fait beaucoup de bandes-son de films. Il a fait la bande-son de 7 ans au Tibet. Il a fait la bande-son de Babel et d'autres encore. Et il a, il a une collection de création musicale qui est quand même assez vaste. Et c'est vraiment très joli.
0: Et c'est hyper beau, ce morceau, ouais. Effectivement. Est-ce que tu découvres... C'est pas la première fois dans l'émission que tu parles de musique de film.
1: Ouais.
0: C'est un truc aussi pour toi, de découvrir la musique via des films.
1: Complètement. Récemment, au cinéma, j'ai été voir Past Lives. Je vous le conseille vivement. Et le morceau qui clôture le film est absolument sublime. La musique du film est superbe, mais c'est vrai que c'est des esthétiques... c'est pas ça exactement. La musique de film, la bande originale de film, c'est vraiment une chose à laquelle je suis sensible dans un film. J'aime bien quand il n'y en a pas trop, parce que des fois, c'est de la musique pour de la musique et ouais. Ça m'intéresse pas particulièrement. Mais quand c'est juste, ça me fait encore plus aimer le film. Quoi.
0: Ouais, tu vois, je me rappelle de ce dernier Batman qu'ils ont sorti, je crois que c'était peut-être il y a 2 ans maintenant.
1: Oui, celui avec Robert Pattinson
0: C'est ça, ouais. Voilà. Tu sais, qui fait 3 heures, tout ça, là. Et le film m'a pas marqué tant que ça, mais en fait, la dernière scène du film, il y a Something in the Way de Nirvana.
1: Incroyable.
0: Oh, j'étais dans le ciné, j'étais là, le meilleur placement. Vous avez choisi la meilleure musique pour le meilleur moment. J'étais là, genre, ok. Et je suis rentré chez moi, j'ai réécouté Nevermind, quoi. Genre.
1: Et puis au Cinoche, t'as quand même une qualité de son.
0: Oui.
1: Enfin, on n'entend pas souvent des morceaux comme ça. Par exemple, le film Queen, moi, j'ai pas du tout aimé, Bohemian Rhapsody.
0: Mm-hmm.
1: Mais par contre, de voir des morceaux live passer dans une salle acoustiquement géniale.
0: Mm-hmm. Ah, oui, après, le film, c'est pas. Voilà, c'est pas le meilleur biopic, quoi.
1: Non,
0: c'est sûr.
1: Non, je suis pas fan, non. Mais ouais. Et je me rends compte en fait que dans les 300 et quelques morceaux qu'on a, il y a un risque ou une chance, il y a quand même beaucoup de piano.
0: Ouais.
1: Tu vois, là on a encore un petit son, c'est joué au piano derrière. Je pense que c'est l'un des instruments auxquels je suis le plus sensible. Et je me dis qu'il doit en avoir énormément dans les différents.
0: Et tu t'en étais pas forcément rendu compte avant, c'est ça que tu...
1: Si, je sais que je like très facilement et tout ça, Max Richter, machin. Enfin, j'ai Olafur Arnalds, que j'aime beaucoup aussi. Mais ouais, là c'est marrant de l'entendre comme ça. Ouais. Que je
0: devrais c'est beau, Pierre Lapointe.
1: Ouais, pas Bobby, non. Takati Takite. Elle est belle cette chanson. Il dit à un moment donné qu'il essaye d'aimer d'autres garçons, mais aucun autre. Leur chanson, elle lui plaît pas autant quoi, que la sienne en fait. Ah, c'est cette partie-là. Et depuis, j'essaie d'aimer d'autres garçons.

0: c'est la plus belle des maisons, le morceau, ouais. Si jamais les gens veulent aller l'écouter derrière. Franchement, mais les gens, ils doivent avoir des frissons en écoutant cette émission.
1: C'est, j'espère, vraiment, si on arrive à transmettre de l'émotion, je suis bien
0: content. Je pense que l'émotion, elle passe. En tout cas, il nous reste, allez, même pas 10 minutes. Donc on va s'écouter un petit morceau, on pourra en reparler. Et puis après, il restera le dernier morceau de clôture qu'on annoncera, mais dont on ne parlera pas. Mmh. Donc je suis désolé, il n'y en a pas beaucoup, t'as vu, ça va vite.
1: Bah oui.
0: Et c'est assez frustrant finalement comme expérience.
1: Ouais, mais ça fait partie du jeu, c'est chouette.
0: Ça fait partie du jeu et je pense qu'un jour on refera une session peut-être où je referai revenir les gens pour que leur bord d'argonisé soit à nouveau différent. Mmh. Et voici le prochain morceau, regarde, il y a du piano.
1: Évidemment.

0: The Wishing Star de Michael Logozor.
1: On dirait comment en français?
2: Michael.
0: Michel.
2: Michel Legozer.
0: Michel Legozer, oui.
2: À Brest même.
0: Eh oui, c'est ça, exactement. C'est un morceau, là, tu disais... Oh oui!
1: Peut-être on parle pas.
0: Allez, tu veux qu'on mette celui-là et on revient après?

0: IG, Notorious Big avec One More Chance, Stay With Me. On a donc décidé de mettre un petit bout qu'on va laisser comme ça en fond, parce que c'était, t'avais l'air d'avoir...
1: vous avez entendu que les petits... Ouais. C'est un morceau qui, je pense, dès qu'il commence, quand il arrive comme ça en aléatoire, je suis trop contente. Je serai jamais pas contente, je mettrai jamais Next sur ce morceau-là, je pense. Vraiment.
0: Bah ouais, et puis ce petit refrain et tout.
1: Je trouve qu'il a un côté R&B.
0: Ah bah de fou, de toute façon.
1: On quitte le gros hip-hop que Biggie peut proposer et oh là là.
0: Ouais. Juste avant Michael Logozar, là quand même, tu disais en antenne que c'était un titre que tu avais liké comme ça, pas forcément écouté l'album.
1: Exactement, ça fait partie des likes un peu, comment on dit, un peu spontanés comme ça. Et quand il passe, je suis contente, t'as trouvé le bon terme, il m'évoque un peu une boîte à musique, un côté un peu berceuse, très doux que j'aime bien. Et c'est par exemple, typiquement, c'est le genre de morceau que je pourrais proposer au travail.
0: Ouais.
1: Soit tout smooth, qui peut venir générer un peu d'émotion, dont on va pouvoir parler avec les patients, etc.
0: Ouais. Alors que ça,
1: j'adorerais.
0: T'adorerais, ouais.
1: J'adorerais pouvoir. Tu vois, sur pas du temps de relax, parce que c'est peut-être pas idéal, mais sur des temps de. On irait un peu bouger, un peu danser. Bon, je sais pas forcément les profils idéals pour
0: le
1: ce
0: flow,
1: style
0: le
1: de musique.
0: Le flow de Biggie n'empêche là-dessus, quoi.
1: Il est incroyable. Ouais. C'est vraiment posé.
0: Ça aurait pu être ça le dernier titre dont on n'aurait pas parlé, mais ça sera pas celui-là, il nous reste, tu vois, on va déborder, c'est sûr, de toute façon ça déborde, les bordels organisés, c'est le bordel. Merci Annabelle d'être venue te prêter à l'expérience du bordel organisé, d'avoir accepté dès qu'on écoute ces morceaux de ta vie en aléatoire.
1: Je me sens privilégiée en fait d'avoir pu le faire, c'est toujours un peu stressant, on se dit qu'est-ce qui va sortir, et franchement
0: impeccable,
1: ce qui est arrivé me plaît beaucoup. Je pense que c'est en effet, ça montre bien la personnalité de la dame. Et ouais, grand grand plaisir. Merci Eddy.
0: Ouais, avec grand plaisir. Je répète à tout le monde qui nous écoute que oui, vous avez vu en général. C'est tout.
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4: Salut Clément.
5: Salut Antoine.
4: Et bienvenue dans Novorama. C'est une grande semaine pour nous puisque nous fêtons nos 20 ans le vendredi 8 mai. On vous donne rendez-vous au pop-up du label pour une soirée concert plus club où vous pourrez voir 21 Labs, Chien Méchant, Boréal notamment, et puis les DJ sets. On vous en parle depuis un mois. On a reçu d'ailleurs tous les artistes. On vous invite à aller jeter un coup d'œil ou surtout vos oreilles sur notre podcast novorama.com. Mais tout de suite, des nouveautés dans cette émission. Dans cette heure, Clément, tu nous as ramené 4 nouveautés, 4 disques.
5: Il y a une émission très électronique cette semaine avec les nouveaux Tiga, Onedi John, Tomora et Jesse Ware.
4: Très bien. Eh bien, comme on est dans une semaine de fête, on va commencer par un de mes coups de cœur qui s'appelle Head Footer. Je les ai découverts un peu par hasard. C'est un groupe new-yorkais. Si vous aimez LCD Sound System, Talking Heads, ça va vous parler direct. On écoute le morceau Bouhou.

0: C'était Tiga dans Novorama avec un extrait de son album qui s'appelle Hot Life, Clément.
1: Et oui, après avoir sorti un excellent album en collaboration avec Hudson Mohawk, lequel sonnait comme un hommage étonnamment sincère à tout ce qui fait la grandeur des musiques de danse et de la culture des clubs, le producteur canadien Tiga semble revenir à son arsenal de prédilection avec Hot Life, son premier album en solo depuis 2016. À l'instar de ses trois premiers opus en tant qu'artiste principal, il s'entoure ici d'une pléiade de producteurs invités. On retrouve cette fois des noms tels que Boys Noize, Matthew Deer, Gesloten Circle, Paranoid London ou encore Priory. Les 12 tracks qui composent ce disque se concentrent généralement sur des rythmiques imperturbables, oscillant entre l'électro-techno et la house, survolés par le chant suave caractéristique du producteur. Tiga se montre toutefois sélectif quant au moment où il décide de transformer ses pistes en véritables morceaux structurés, même lorsqu'il se replonge dans l'exercice de la reprise, une pratique devenue sa marque de fabrique au début de sa carrière. Il a tendance à répéter certains fragments de paroles sur un rythme original. On peut l'observer dans sa relecture du titre Need You Tonight d'In Excess, qui fait l'impasse sur la partie du refrain contenant le titre même du morceau, et qui est la partie la plus connue, au profit de paroles qui disent « I'm lonely ». De même, il parcourt 4 des 5 couplets du morceau « High Rollers » d'Ice-T pour le métamorphoser en une pépite acid house haletante, non sans rappeler sa version du « Louder Than a Bomb » de Public Enemy paru 20 ans plus tôt.
0: Ouais, et on retrouve aussi le Tiga des débuts, hein, Clément.
1: Eh bien oui, dans la lignée de ses anciens succès comme « Shoes », le morceau d'ouverture « Hot Wife » affiche une insolence telle qu'il pourrait facilement être adapté en clip humoristique. Et si « I am what I am », un autre morceau repose sur un texte tout aussi répétitif, le titre s'impose comme une déflagration électro-techno dont la puissance atteint des sommets d'extase. Les nouveaux venus très en vue du groupe of Cockers, dont je vous ai présenté le nouvel album la semaine dernière, prêtent main forte sur l'élégant et décontracté Silk Scarf, tandis que Mahara accompagne Tiga alors qu'il semble invectiver on sait qui de Sexless Pornographic Losers. Par la suite, les titres Lollipop et Cherry exploitent des thématiques textuelles similaires mais dans des directions opposées. Le premier est lent, percutant et empreint de tension, tandis que le second se révèle plus psychédélique et fluide. De son côté, I Am Your Detroit Sunrise est un morceau qui se présente comme un instrumental progressif invitant à la trance, sans toutefois atteindre l'euphorie de Cherry. On remarque également I Know a Place, un morceau porté par une ligne de basse chaleureuse dans le pur style de la house de Chicago et un rythme percutant, offrant au passage l'accroche vocale la plus mémorable de l'album. Enfin, le grand final Ecstasy Surrounds Me sonne comme un retour aux sources pour Tiga. Les synthétiseurs vacillants et le chant assuré évoquent l'âge d'or de la New Wave des années 80, culminant dans un pont aérien et un dernier refrain magistral. Et c'est le morceau I Am What I Am featuring MRD qu'on s'écoute tout de suite, un deuxième extrait de ce nouvel album de Tiga.

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1: On est Dijon dans Novorama avec un extrait de son disque qui s'appelle The Nightlife, Clément.
2: Oui, le troisième album studio de René Dijon, figure de proue actuelle de la house de Chicago, s'ancre avec autant de détermination dans l'univers des clubs que ses précédentes sorties, tout en embrassant des émotions intimes et des enjeux sociétaux qui dépassent le simple cadre de la fête. Le morceau éponyme The Nightlife, interprété par Chloé, se présente ainsi comme une ode scintillante à l'évasion nocturne, célébrant la danse comme un exutoire permettant de transformer les ondes négatives en une énergie radieuse. Le titre le plus long du disque, Welcome to the Moon, en collaboration avec Core Essay et Dave Giles 2, s'avère être la composition la plus sombre et hypnotique de l'ensemble, portée par des voix pitchées vers le bas et une rythmique lancinante taillée pour les rassemblements clandestins dans les warehouses. À l'opposé, Just Friends, avec ses accents boogie élégants et ses guitares rappelant le style du groupe Chic, offre un déni désinvolte de toute relation sérieuse par le biais du trio Addy Oasis, Daniel Ponder et Sonny MF. Et de son côté, le titre Rush Me, soutenu par Mahalia, semble plus ouvert à une future romance, tout en soulignant qu'il ne s'agit pour l'instant que d'une simple amourette.
1: Ouais, et d'autres morceaux aussi célèbres, hein, le charisme et la séduction, Clément.
2: Oui, à l'image de la bombe sonore aux accents hip-hop Slight Work avec Bree Runway, ou du titre exclusivement numérique OK Daddy, réunissant DJ Rush, Gavin Turek et Core Essay. Satisfied est un autre morceau qui constitue pour sa part une déclaration de fierté noire, puissante et pleine d'assurance, magnifiée par la voix de velours de Jacob Lusk. Certaines pistes se font plus retenues sans pour autant perdre en intensité émotionnelle. Ainsi, I Like It Hot déploie des rythmes saccadés et syncopés, une ligne de basse agile et une trompette atmosphérique qui épouse les cadences aériennes de Green Tea Peng. Rochelle Jordan intervient elle aussi sur deux titres, prolongeant l'esthétique house classique qu'elle avait explorée dans son album de 2025 Through the Wall. Enfin, les couches vocales superposées de Madison McFerrin font merveille sur Smoke and Mirrors, une pépite de sobriété dont la programmation rythmique se rapproche davantage de la bossa nova que de la house traditionnelle. Voilà, The Nightlife est un album qui s'impose comme un recueil de titres aboutis et constellé d'invités prestigieux, explorant toutes les facettes de l'émancipation par la danse. Le seul reproche qu'on pourrait lui faire serait sans doute le côté très mainstream de certains chants, mais qui lui ouvriront certainement les playlists des plus grandes radios du pays. Bon, on s'écoute tout de suite un deuxième extrait, C'est Satisfied, featuring Jacob Lusk, extrait du nouvel album de René Dijon.
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0: C'était Tomora dans Novorama avec un extrait de Come Closer, Clément.
1: Et oui, Tomora, comme son nom l'indique, réunit la chanteuse norvégienne Aurora et Tom Rollins, membre des Chemical Brothers, lequel avait déjà invité l'artiste sur l'opus No Geography en 2019. Suite à leur collaboration sur l'album d'Aurora paru en 2024, What Happened to the Heart, les deux complices ont prolongé l'expérience en travaillant sur de nouvelles compositions sans s'imposer la moindre attente ni ligne directrice. Et le disque qui en résulte explore des horizons multiples, refusant de se cantonner au registre de la musique électronique, de la pop ou de l'expérimental. Il témoigne plutôt de l'étendue du talent des deux créateurs, s'aventurant sur des terres encore inexplorées pour l'un comme pour l'autre. Et le morceau qui a donné son nom à l'album s'écoute comme une balade spatiale incandescente où Aurora semble exorciser ses tourments par des cris spectraux d'une grande intensité. A Boy Like You et The Thing sont deux morceaux qui s'inscrivent dans une esthétique trip-hop sombre aux accents de blues, portés par des paroles introspectives et une légère coloration industrielle. Side by Side adopte une approche similaire tout en affichant une tonalité un peu plus radieuse.
0: Ouais, et d'ailleurs, même si les morceaux les plus rythmés du recueil ne dénoteraient pas sur un album des Chemical Brothers, eh bien, ils dégagent ici en tout cas une aura plus onirique, presque surnaturelle, hein, Clément.
1: Effectivement, sûrement grâce à Aurora et Ring the Alarm qu'on vient d'écouter s'ouvre ainsi sur des rombrissements de basse et des plaintes évoquant des sirènes avant de bifurquer vers des cassures rythmiques électroniques redoutables, tandis que My Baby enchaîne avec des percussions massives et des effets sonores psychédéliques typiques de l'univers de Tom Rollins. Have You Seen Me Dance Alone propose pour sa part une parenthèse plus lente rythmée par des sonorités d'influence arabe et des lignes vocales envoûtantes. Et de son côté, Somewhere Else oscille entre une house progressive et une électropop onirique portée par une mélodie vocale sans paroles particulièrement fascinante. Quant à l'épique et triomphale I Drink the Light, il s'apparente à une relecture moderne des premiers travaux de Björk, passée au filtre des Chemical Brothers. Enfin, In a Minute conclut l'ensemble en s'amusant à décomposer des bribes de voix sur une cadence effrénée conçue pour le dance floor. Voilà, au final, Tomora s'apparente à une escapade réjouissante, une aventure sonore qui s'autorise toutes les audaces et conserve d'un bout à l'autre un esprit de découverte permanent qu'on apprécie particulièrement ici à Novorama. Et on en écoute justement un deuxième extrait, c'est Somewhere Else de Tomora.

0: This est un morceau porté par des arrangements de cordes et une attitude pleine d'assurance. Une invitation immédiate à la danse qui poussera quiconque à des oreilles à s'élancer sur le dance floor.
1: Oui, et plus encore que l'instrumentation, bien ce sont les textes de Jesse Ware hein, qui marquent les esprits, Clément.
0: Oui, avec des paroles qui traitent du refus de se contenter du minimum et du bonheur d'exiger davantage. Elle approfondit ce thème avec des paroles très justes sur l'éclosion et l'idée que chacun mérite de recevoir ses fleurs. En parfaite cohérence avec le titre de l'album, son esthétique visuelle et son fil conducteur. Et il en va de même pour le morceau qui a donné son nom à l'album, Super Bloom, où elle chante le plaisir de recevoir assez de pluie printanière et estivale pour étancher la soif de la fleur, des pétales jusqu'aux racines. Voilà en tout cas des thèmes bien printaniers qui vont bien avec la période. Et les envolées vocales de la chanteuse se révèlent tout aussi inventives que sa plume. Ainsi dans Sona, elle passe d'un chant plein d'aplomb à des apartés parlés sur les bienfaits de la chaleur pour le corps. Le résultat est à la fois revigorant et délicieusement effrontée. Et de plus, sur Mr. Valentine, elle navigue entre un chant suave évoquant l'amour idéal et un cri aigu, singulier et inattendu sur le refrain. Ce dernier traduit l'extase et la sincérité désarmante d'une passion véritable. Voilà, de ses concepts ambitieux à sa justesse technique, l'album Super Bloom montre une Jesse Ware en plein épanouissement. Dans ce disque foisonnant d'images végétales et de textes sur la quête du bonheur, l'artiste ne se contente pas d'être une virtuose naturelle de la musique de danse, elle s'impose comme une véritable force de la nature. Et c'est le morceau Mr. Valentine qu'on va s'écouter tout de suite, extrait de ce nouvel album de Jesse Ware.

Paper Thin, le nouveau single de Jacana People avec Vrael dans Novorama. C'est du downtempo effectivement organique, pur jus hein, qui vous aspire direct avec deux morceaux sortis cette année. Eh bien, ce duo britannique d'électro signé sur Network revient avec une collaboration sublime avec Alessio Scozzaro. C'est un guitariste, compositeur londonien. Le morceau, comme vous avez pu l'entendre, est orienté club avec ses beats hein, qui pulsent assez pour que ça soit assez entraînant, des synthés luxuriants, voluptueux. Il y a des cordes pincées, falsetto aussi, briefly hanté un petit peu comme ça. Une vraie masterclass d'électronica organique moderne. Jacana People l'explique parfaitement d'ailleurs. Travailler avec Alessio a été un tournant pour l'album dès notre première session studio. Il y a eu une connexion immédiate. Sa voix hantée et son jeu de guitare magnifique se sont parfaitement fondus avec l'énergie drum plus club qu'on expérimentait sur Nudge et Orbit. En tout cas, ce titre est un mantra doux sur le sentiment de ne jamais être assez pour soi-même. Tempête de grêle dans les poumons, bataille constante dans la tête. Moins frontal en tout cas que leur groove dansant, mais avec ce pouls irrésistible pour les 7 sunsets ou les nuits introspectives. Allez, je vous embarque maintenant au Costa Rica avec Tala Manca. C'est le nouveau single de Barzo featuring Nature. Oui, imaginez des cris de toucan, des oiseaux, de caïuta mixés à des beats profonds et organiques. Un vrai hommage à la cordillère de Tala Manca, sorti pile justement pour la journée de la Terre. Barzo, c'est le boss costaricain des platines. Il fusionne field recording, tropico et groove hypnotique pour une vibe sunset dansant, loin des trucs super polis, on va dire. Et bien, on va l'écouter ce morceau de Barzo.

Fortet dans Novorama avec le morceau Baby qu'il avait sorti il y a 3 ans et qui ressort cette semaine avec notamment un remix de Tony Romera. Il sera à Paris le 16 mai au Miamao mais aussi au Nuit Sonore et on en parle maintenant. Le festival électronique lyonnais revient du 13 au 17 mai aux grandes locaux et la sucrière notamment partagée en deux parties, en programmation Days et Night. La programmation 2026 est encore chargée, on y verra les têtes d'affiche Amélie Lance et sa techno puissante. Peaches, qu'on avait chroniqué d'ailleurs récemment dans Novorama en live punk électro-provocateur, un show électrisant et libérateur, on peut le dire. Ben Clock, maître berlinois de la techno profonde et hypnotique. Rosa Terenzi, avec sa trance progressive et breakbeat ravageur. Matt Professor et Sister André, du Dub Roots live from Guyana. Voilà, pour une vibe roots et massive. Il y aura aussi Scream et Banga, duo UK Garage et Bassline légendaire, nostalgie et énergie pure garantie. Il y aura aussi Sama Abdouladi. En closing, la techno palestinienne rebelle et intense. Et dans mes petits coups de cœur, on pourra voir aussi Optimo, mais surtout l'infatigable Laurent Garnier, qui doit avoir, je pense, le record de représentation au Nuit Sonore. Il sera présent à la closing le dimanche pour nous partager les morceaux de son label COD Free QR, code QR si vous préférez tout simplement. Il y aura aussi Nathan Fake, que vous devez certainement connaître comme un grand nom du label Border Community fondé par James Holden. Il a sorti un album dernièrement, un album sur Infine, il s'appelle Evaporator et on va écouter le morceau Hyper Cube.

0: Fek dans Novorama, présent aux Nuits Sonores, je vous en parlais à l'instant. C'est déjà la fin de notre émission de cette semaine, on vous donne rendez-vous donc ce vendredi 8 mai au Pop
1: 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Il est minuit.
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0: 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Il est 1h du matin.
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0: 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Il est 2h.
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